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1: J'ai posé la veste parce que je vais jouer du violon de zigane. 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

Les langues sont les miroirs de l'histoire sociale. Chacune porte en son sein un charnier de vaincus. 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Elle boit et mange tous leurs patois et dialectes locaux. 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Il est aujourd'hui celui des grands bourgeois qui leur succèdent. 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
1: Permettez que je prenne la parole. Au nom de la liberté, s'il vous plaît.
2: Allez-y.
1: Écoutez, M. Blum n'a pas exposé exactement. Il n'a pas donné satisfaction. D'accord. Mais il est prêt à le faire, ça j'en suis certain. Donc actuellement, les ouvriers, les employés de l'AMA doivent prendre conscience que ce n'est plus un problème social, mais gouvernemental.
2: Absolument pas.
1: Ma foi-ci. Ma foi-ci. C'est masqué par des revendications. Donc, silence, s'il vous plaît. Je demanderai à l'heure actuelle aux employés de l'AMA de venir s'exprimer librement, immédiatement. Après, c'est tout. Sans contrainte extérieure, parce que les ouvriers sont contraints à l'heure actuelle.
2: Ah oui ?
1: Les armoires sont trompées, les gens ne vont pas pouvoir rentrer. Eh bien, pourquoi vous avez peur ? Pourquoi vous avez peur actuellement ? Pourquoi vous avez peur que les Français s'expriment ? Eh bien, laissez-le s'exprimer. Laissez-le s'exprimer. Un point, c'est tout, le français moyen. Un point, c'est tout. C'est ça, la liberté à l'heure actuelle. Voilà. Si Monsieur Blum veut monter, il est libre.
3: Dis,
1: la question n'est pas là. Exprimez-vous, donnez vos opinions sincères, sans contrainte.
2: Demandez à Monsieur Blum de faire des promesses.
1: Sans contrainte. Monsieur Blum va les faire. Et écoutez-le avant de vous engager. Écoutez-le, un point.
2: S'il vous plaît, nous sommes pour la liberté d'information.
1: Donc la liberté d'expression.
3: Voilà.
4: Si vous le permettez, je vous demander là-haut. Je voulais simplement vous dire que je ne peux pas entrer dans ces considérations générales, mais je vous demande de venir écouter les problèmes particuliers à nos entreprises. Ceux qui voudront bien entrer, entreront. Ceux qui ne veulent pas entrer, partiront. Je ne peux pas vous imposer. Je vous le fais dans le calme, dans le respect de tout le monde. Je ne veux pas qu'il y ait surtout de conflit entre vous, ça ne servira à rien. Et ceux qui veulent bien venir entrer, mais je parle aux membres du personnel.
1: Est-ce que je demanderais à ce délégué présent de laisser les gens s'exprimer librement, sans contrainte extérieure, s'il vous plaît.
4: Uniquement.
1: Actuellement, les entreprises sont contraintes.
4: Bravo,
1: ma foi-ci.
3: Non.
1: Essayez s'exprimer.
2: Je voudrais vous demander, vous n'êtes pas contraint de vous exprimer, vous aussi?
1: Non, je ne suis pas contraint.
5: Absolument pas, on n'a jamais vu ce monsieur, on l'a vu.
2: Je voudrais le dire ici.
1: Je voudrais le dire ici. Je voudrais le dire ici.
2: Le gouvernement et le patronat n'ont pas eu peur de discuter avec les syndicats. Et les syndicats n'ont pas eu peur de discuter avec le gouvernement et le patronat. Nous demandons à la direction de reconnaître les syndicalistes et nous sommes prêts à les discuter dans l'entreprise. Mais j'ai l'impression qu'il n'en a pas envie. D'un autre côté, je voudrais vous dire une chose. Ce qui est en train de se faire à la IEMA, le vote que vous allez faire n'est pas simplement un vote IEMA. Vous êtes une parcelle, une particule de tous ces millions d'ouvriers qui sont en ce moment en grève et qui lutte pour une société meilleure et plus juste, où vos enfants pourront aller à l'école et avoir l'information et l'éducation qu'ils sont en droit d'atteindre.

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Bonjour, vous êtes sur Radio Libertaire 89.4, l'émission Des pavés sur les plages, qui se propose à travers l'écoute de chansons francophones et françaises d'auteurs et autrices connus et méconnus, surtout des années 60 à 2000, d'aborder divers sujets et questions de société. Alors aujourd'hui, nous allons parler, pour cette rentrée, nous allons parler de l'enfance, des enfants, de la nostalgie de l'enfance, des pensées sur l'enfance. On va commencer par des chansons de souvenirs de l'enfance à la première personne du pluriel. Et la première chanson qu'on va écouter, c'est « On allait au bord de la mer », un texte de Pierre Gross, une musique de Michel Jonas, et évidemment chantée par Michel Jonas et sortie en 1975. Alors il faut dire que c'est un des premiers gros succès de Michel Jonas. On écoute... Les vacances au bord de la mer.

Radio Libertaire 89.4, on vient d'écouter On allait au bord de la mer, une chanson chantée par Michel Jonas, une jolie musique avec un accompagnement au piano dont les accents en noir pointé se décalent par rapport à la musique à quatre temps sur les couplets. Et pardon, par rapport à la musique à quatre temps et sur les couplets, voilà. Dont les accents se décalent par rapport à la musique à quatre temps sur les couplets. Excusez-moi. Et par contre, plus classique sur les refrains, où le piano double la mélodie chantée. Alors, on va écouter une autre chanson de souvenirs d'enfance, de l'enfance. C'est la chanson « La ruelle des morts » d'Hubert Félix Stéphane. Je pense que la musique est de Pierre Lefeuvre et de Jean-François Piculier. C'est une chanson sortie en 2011. Voilà, on écoute La ruelle des morts.

Radio Libertaire 89.4, on vient d'écouter La Ruelle des Morts d'Hubert Félix Thiéphen, une chanson qui commence comme une comptine, avec cette mélodie hein, qui revient entre chaque couplet. On va écouter une troisième chanson qui évoque les souvenirs de l'enfance. Alors cette chanson, c'est La Petite Fugue, écrite par Catherine et Maxime Le Forestier, sur une musique de Naoum Heyman, sortie en 1994.

Radio Libertaire 89.4, l'émission Des pavés sur les plages, consacrée aujourd'hui à l'enfance. Hein, alors évidemment, un arrangement très Jean-Sébastien Bach, hein, ce qui est normal par rapport aux paroles sur ce morceau en ré mineur, hein, qui se termine après une coda pianistique en sol, qui finit en sol majeur, tout à fait dans le style. Voilà, alors Jean-Pierre Sabart, grand compositeur de la chanson française, disparu en 2024, est au piano. Alors, toujours des souvenirs à la première personne du pluriel, c'est une chanson de Renaud qu'on va écouter et qui s'appelle « Le sirop de la rue », sortie aussi en 1994.

Excusez-moi, là, j'ai un petit problème technique. Donc, je vous passe donc le sirop de la rue. Désolé.

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C'était le Figaro qui organisait le concours de château de sable que je gagnais. 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

On vient d'écouter Le sirop de la rue, une chanson de Renaud de 1994, un arrangement country hein, pour cette jolie chanson qui n'oublie pas de faire la comparaison du passé avec les mots MAUX, les mots du présent, la pollution, la montée de l'extrême droite, la marchandisation des loisirs à outrance et pour finir une petite pique anticléricale à la fin. Alors une autre chanson de souvenir qui parle aussi des rues de l'enfance, c'est Rue Roger Salengro de Juliette, sortie en 2011.

Radio Libertaire 89.4, on vient d'écouter la rue Roger Salengro de Juliette, sortie en 2011, et vous avez remarqué qu'il y a deux tempos dans cette chanson. Le deuxième est le double du premier, et un petit quartet jazzy pour accompagner Juliette avec accordéon, guitare, contrebasse, batterie au ballet. Voilà, une très belle chanson de Juliette. Alors maintenant, on va écouter Mon enfance, une chanson de Barbara sortie en 1968. Alors il y a une petite histoire par rapport à cette chanson. C'est lors d'une tournée organisée en 1967, Barbara fait un détour nocturne à Saint-Marcellin, une petite ville de l'Isère où enfant elle était restée cachée entre 1943 et 1945 pendant l'occupation allemande, avec toute sa famille, dont notamment ses frères Jean et Jean-Claude et sa sœur Régine. Alors après avoir séjourné dans deux hôtels situés dans le centre-ville, la famille s'installe dans la campagne proche, dans une maisonnette mise à leur disposition par le cordonnier Adrien Cateau. Voilà, c'est ce court passage qui motivera la création de cette chanson. Et mon enfance est la seule chanson de tout le répertoire de Barbara dans laquelle elle exprime des regrets. On écoute Mon enfance.

Radio Libertaire 89.4, on vient d'écouter Mon enfance, une chanson de Barbara sortie en 1968. Deux tonalités dans cette chanson avec une modulation presque brutale qui fait chanter Barbara dans les aigus. Et à la fin, il me semble que le tout dernier accord est un accord majeur, alors que non, finalement, la chanson est en majeur. Excusez-moi, c'est une mauvaise impression. Voilà. Alors, on va écouter une autre chanson qui a le même titre que celle de Barbara, qui s'appelle Mon enfance, mais vraiment très différente. Pour le coup, c'est une chanson chantée par Brigitte Fontaine et sortie en 1996. Et voilà, c'était en collaboration évidemment avec Areski Belkacem. On écoute Mon enfance de Brigitte Fontaine.

Radio Libertaire 89.4, Mon enfance, une chanson de Brigitte Fontaine et Ariski Belkacem, hein, une chanson vraiment minimaliste, c'est le moins qu'on puisse dire, tant sur le plan des paroles que sur celui de la musique. Alors on va maintenant écouter des chansons où l'artiste se met dans la peau d'un enfant et où s'imagine enfant. Et on va écouter évidemment la très célèbre chanson d'Alain Souchon et de Laurent Voulzy, Alain Souchon aux paroles, Laurent Voulzy à la musique, sorti en 1974, c'est « J'ai 10 ans », et ce tube marque le début de leur collaboration. Voilà, on écoute « J'ai 10 ans ».

Radio Libertaire 89.4, l'émission Des pavés sur les plages présentée par Laurent Katz et qui se propose aujourd'hui de traiter de l'enfance. Alors, on vient d'écouter J'ai 10 ans, Laurent Voulzy et Alain Souchon. Et cette chanson s'inspire, selon Laurent Voulzy, du riff de guitare dans le morceau Bip Bop de Wildlife, le premier album des Wings de Paul McCartney. Voilà. Alors, une autre chanson où l'artiste se met dans la peau de deux enfants, c'est Mélocoton, une chanson de Colette Magny, sortie en 1963, considérée comme son seul tube et accompagnée sur l'enregistrement par le guitariste américain de blues Mickey Baker. Cette chanson se présente sous la forme d'une étrange comptine énoncée par deux enfants, dans laquelle Colette Magny évoque sa mère et ses neveux Perrine, Christophe, Benoît et Grégoire, ces deux derniers apparaissant dès la première strophe sous les noms de Mélocoton et Boucle d'Or. On écoute Mélocoton.

Mélocotone, une chanson de Colette Mani sortie en 1963 et une façon de chanter un très très blues hein, de la part de Colette Mani. Et comme pour la petite fugue qu'on a écoutée tout à l'heure, une chanson dans une tonalité mineure qui se termine par un dernier accord majeur. Avec la tierce majeure chantée à la mélodie par Colette Mani. Alors encore une chanson dans la peau de deux enfants. C'est « Mon petit frère et moi », une chanson de Jacques de Broncard, sortie en 1982. Cotton.

écouter deux chansons qui parlent des enfants et de leurs chances différentes d'entrer dans la vie. On va d'abord écouter donc Les Petits Enfants de Verre, un texte d'Alain Leprest, une musique de Gérard Pierron, et on va écouter la version de Francesca Solville de 1994.

Radio Libertaire 89.4, Les Petits Enfants de Verre, une chanson d'Alain Oprest et Gérard Piron, chantée par Francesca Solville. Une petite valse des rues hein, avec Limonaire pour cette jolie chanson d'Alain Oprest. Voilà. Alors, presque en réponse à la chanson qu'on vient d'écouter, le sentiment de Jacques Brel sur les enfants. Tous les enfants se ressemblent. Et cette chanson, c'est Fils de. Donc les paroles sont de Jacques Brel, la musique est de Gérard Jouannest et cette chanson est sortie en 1967.

Radio Libertaire 89.4, on vient d'écouter la chanson de Jacques Brel, Fils de. Et comme la chanson précédente, une valse, mais cette fois-ci un tourbillonnante et qui évolue en un long crescendo avec cette fin brutale qui musicalement un accord qui ne résout pas. Voilà. On va écouter maintenant une chanson sur le mode de vie des enfants, ou plutôt des adolescents, dans les années 50. Et cette chanson, c'est « Les mômes de mon quartier », un texte de Jean Cosmos, une musique de Bob Castella. Et on va écouter donc la version d'Yves Montand de 1951.

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Les mômes de mon quartier, une chanson de Jean Cosmos, un texte de Jean Cosmos, une musique de Bob Castella, et on a écouté la version d'Yves Montand. Une jolie mélodie, hein, accompagnée très subtilement au piano par Bob Castella. Alors, on va terminer cette émission consacrée à l'enfance sur une chanson en forme de réflexion sur l'enfance et qui s'appelle « Nul ne guérit de son enfance ». C'est une chanson de Jean Ferrat, sortie en 1991.

Nul n'est guéri de son enfance de Jean Ferrat, sorti en 1991. Alors, on arrive au terme de cette émission Des pavés sur les plages, consacrée à l'enfance. Merci de nous avoir écoutés. Vous pouvez la podcaster sur le site de Radio Libertaire. Et on se retrouve à 11h30, le vendredi 23 octobre, pour continuer à évoquer l'enfance avec d'autres chansons. Et vous pourrez découvrir celles qui seront diffusées quelques jours avant sur le site de Radio Libertaire à l'onglet Agenda. Voilà, je voulais vous dire aussi que la fête de soutien organisée à l'occasion du 45e anniversaire de Radio Libertaire se tiendra les 7 et 8 novembre à la salle Olympe de Gouges, 15 rue Merlin, dans le 11e. À bientôt!

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0: Ah, mon Dieu! 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

0: Bonsoir.
1: Bonsoir.
0: Fred Parker au piano.
1: Janowski au micro.
0: Le singe. Écoutez l'histoire du singe, mesdames et messieurs, car c'est une bien sinistre histoire. Je vous emmène dans les rues de Paris et dans bien d'autres rêves aussi.

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0: 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Vous êtes à l'écoute de l'émission Les Oreilles Libres, consacrée aux musiques singulières et autres formes de création curieuse. Aujourd'hui, nous recevons deux des membres du groupe Prohibition. On a écouté Prohibition, les amis vont vous préciser ce qu'on a écouté. Et c'est Yves-Marie Mahé qui anime l'émission aujourd'hui. À toi, Yves-Marie.
1: Bonjour, et ben oui, on vient de commencer par un morceau de Prohibition qui a été extrait du dernier album de 98, qui s'appelle 14 Ups and Downs, et c'était le morceau My Beautiful December. On a choisi ce morceau-là parce qu'en fait, le clip du groupe à l'époque était réalisé en Super 8, et on voyait pratiquement tous les membres de la scène noise expérimentale de l'époque.
2: Oui, effectivement, on avait décidé, là, c'était un collectif de cinéastes, de réalisateurs qui avaient fait ces clips, effectivement, tout en Super 8. Et pour ce morceau qui est instrumental, ils avaient proposé l'idée qu'on choisisse certains de nos amis de la scène et qu'eux-mêmes, ces amis en question, choisissent un dispositif ou une scène. Et après, ils sont allés les filmer, le montage a été fait, et ça donne ce clip qui témoigne de cette époque, c'est vrai. On voit Sacha Andrés, Philippe Tiffen, Delio Gabal, on voit Franck de Kengo et Laure de Dragibus, etc. Mamie Chan, enfin, on voit une partie de la scène de cette époque.
1: Oui, il y a beaucoup des musiciens d'ailleurs qui sont encore en activité, en fait. Enfin, qui sont sur vos deux labels respectifs. Parce qu'en fait, donc, je suis avec. On vient d'entendre Nicolas Laureau qui joue de la guitare, du sitar et qui fait la voix. Et on est aussi avec Quentin Rollet qui fait le saxo dans Prohibition. Et on parlera aussi de vos labels respectifs qui sont Prohibited Records et Bisou dans l'émission. Et alors, je ne sais plus ce qu'on était en train de dire juste avant.
2: On parlait de cette période de 98, ouais. De cette scène assez foisonnante. C'est vrai que c'était un moment où... Nous, on était presque à la fin du groupe, puisqu'en réalité, on s'est arrêté un an après avoir énormément tourné, donc aux États-Unis, en Europe. Et pour nous, c'était aussi c'était un accomplissement. Prohibition, là, cet album-là, le dernier, c'était un moment où on avait enfin trouvé ce qu'on cherchait. Donc, et c'était aussi une période où, je ne sais pas comment le définir, mais il y avait une forme de solidarité, d'élan collectif dans les choses, dans les façons d'organiser les concerts, etc. Et le label, à ce moment-là, Prohibited Records, existait déjà, mais il était, on va dire, balbutiant par rapport à ce qu'il est devenu aujourd'hui. Et je garde un très bon souvenir de cette période. Ouais.
1: Parce que là, en fait, on est ensemble pour les 30 ans de l'album Tone Crier, qui est le troisième album.
2: Ouais.
1: C'est le premier où tu joues sur tous les morceaux, en fait, Quentin.
3: Ouais, quasi, je crois, ouais.
2: Ouais, en tout cas, dans les adaptations scéniques qu'on a préparées pour les concerts à venir, Quentin joue quasiment sur tous les morceaux.
3: Sur tous les morceaux, ouais. J'avais fait juste une apparition sur l'album d'avant, sur un morceau, et puis là, je tournais vraiment tout le temps avec Prohibition, et donc voilà, les morceaux étaient faits ensemble à partir de là, quoi. Ouais.
2: Les photos de presse.
3: Oui,
2: Quentin apparaît sur les photos de presse en 96.
3: Ouais.
1: Et c'est les 30 ans aussi du label, ou un peu plus, 32 ans du label?
2: Bah, du coup, on a fêté les 30 ans l'année dernière, voilà, donc c'est 31, mais là c'est vraiment... c'est-à-dire l'année dernière, pour les 30 ans du label, on a reformé Prohibition, et surtout on a ressorti la première référence du label Prohibited Records, qui était Cobweb Day de Prohibition, notre première référence. Et comme ça s'est très bien passé, qu'on était si heureux de se retrouver et de jouer ensemble, on s'est dit, ressortons un an plus tard, donc aujourd'hui, Town Crier, et remontons sur scène autour de cette ressortie.
1: Il y a toute une série de concerts qui commencent mercredi prochain, c'est ça?
2: Exactement, Marbrerie de Montreuil, ouais.
1: Et ensuite, vous enchaînez avec Bruxelles et...
2: Oui, après, ça part un peu plus loin, en décembre et en février. Mais ça reste, c'est France-Belgique pour l'instant. Voilà.
1: Et bah, peut-être on va commencer par évoquer la genèse de Prohibition. Dans le groupe, il y a aussi ton frère Fabrice. Et je voulais savoir comment c'est que vous avez commencé à faire de la musique, quoi, des enfants, cette
2: ouais,
1: forme
2: ouais,
1: de musique.
2: Fabrice et moi, on a commencé à l'adolescence. En réalité, Prohibition a été notre vrai premier projet, hein, puisque tout de suite, quand on a rencontré Ludovic Morillon au lycée, le groupe a existé sous forme de trio, quatuor, Donc ça, c'est longtemps avant de rencontrer Quentin Rollet. Mais c'était un groupe qui nous prenait beaucoup de temps. On écrivait beaucoup, on enregistrait beaucoup, on faisait quelques concerts. C'était l'époque lycée, mais avec quand même une vision et une envie de voyager, en tout cas. C'était ça qui nous animait beaucoup. Évidemment, la complicité entre mon frère Fabrice et moi, ça donnait l'occasion de chercher, répéter, travailler, écrire des choses presque tous les jours. Et puis, lorsqu'on a rencontré Quentin, c'est un peu plus tard, à la faculté de Jussieu, eh bien là, Quentin a commencé à prendre une place, un peu d'abord comme un accompagnateur, un sideman. Et il jouait du saxophone sur quelques morceaux, puis finalement, il jouait sur tout le set, quoi. Hein, c'est ça, c'est ce qui arrive aujourd'hui, 30 ans après, quoi.
1: Et c'était une rencontre assez éclair, à l'aide de... grâce au t-shirt, en fait.
3: Oui, c'est ça, on s'est croisés dans les escaliers de la cafette à Jussieu, et je sais plus, j'avais peut-être un t-shirt Neubauten, Bauhaus...
2: Ouais, on avait un peu des looks, voilà, ça aidait à trouver une... Ouais, un point de contact.
3: Ouais. Et puis j'avais rencontré la veille des gens de Distorsion qui m'ont dit qu'ils cherchaient des groupes pour leur label. Le lendemain, je rencontre Prohibition, je les mets en contact et puis voilà, ça s'est fait.
2: C'est ça, ouais.
3: Ça s'est fait comme ça, quoi. Que du hasard.
2: Oui, et puis il y avait, comme je disais tout à l'heure, quelque chose de simple et d'amical. Enfin, c'était pas. Tout le monde avait, dans cette période-là, l'envie de participer à quelque chose de vivant, de chouette, quoi. C'était assez grisant comme période. Enfin, on parlait des instants chavirés tout à l'heure hors micro, mais des endroits comme ça qui bouillonnaient d'envie de faire bouger les choses, quoi.
1: Oui, parce que vous organisiez des concerts aux instants, au KS aussi avec...
3: Oui, l'association Jube au début, ouais, c'est ça. Aux instants, au KS, enfin la Dame Bleue, ouais. Au Score, le kebab à côté du passage du Nord-Ouest. Il y a eu des tentatives comme ça, et qui après sont transformées en concert orti, plus organisé par Marcel. Voilà, quoi.
1: Et vous apportez le rock aux instants chavirés, en fait.
3: Ah oui, ça, oui, ça, j'ai négocié dur. Hein. Ouais.
2: Mais t'as bien fait.
3: Dur, non, mais c'était quand même... J'ai passé du temps à les convaincre que ce serait bien et que sûrement il y aurait un mélange de public, ce qui est arrivé.
1: Ouais. Peut-être ce qu'on peut faire, c'est écouter pour les auditeurs se rendre bien compte, en fait, de deux extraits de l'album donc, qui ressort.
2: Oui.
1: On va écouter deux morceaux de Tonkrier. Donc, on va écouter le morceau Sacré-Cœur, que vous avez d'ailleurs repris dans une forme différente pour l'album Fire Under Music.
2: Ah, c'est vrai. C'est vrai. Parce qu'en fait, c'était la période où on maquettait l'album. On était. Dans un endroit secret à Paris, avec Yves Robert, et à la proposition de Quentin, le morceau existait déjà, mais on l'a retravaillé avec Yves Robert pour la compilation, enfin pour le disque, on va dire.
1: Et on va écouter aussi le morceau Time Also Applies to the Running Man, dont tous les deux extraits de Tonkrier.
2: Ouais.

0: Eh bien, donc, on va continuer. Mais dans votre musique, il y a beaucoup d'influence américaine ou pas uniquement, en fait ou...
1: Bah, c'est assez étonnant. Fabrice et moi, on a vécu gamin aux États-Unis. Évidemment, on était skateboarder, on écoutait des groupes d'hardcore, etc. Toute la scène de Washington, D.C., mais aussi la scène californienne. Sonic Youth, tout ça, dans nos casques de Walkman là, pour aller faire le skateboard. Et puis, donc, il y a eu ce truc-là, mais bon, en même temps, on aimait beaucoup la scène anglaise. Des groupes comme Wire, comme, enfin, plus post-punk, qui nous plaisaient aussi. Et je pense que c'était un peu tout ça qui a fini par donner ce son, mélangé avec évidemment toute une partie plus jazz, plus musique improvisée et puis musique indienne aussi. En fait, on utilise beaucoup de signatures impaires, 5-4, 7-4, etc. Ce qui donne ces rythmes un peu brusques, un peu atypiques, mais qui sont vraiment courants dans la musique indienne, quoi.
0: La structure des morceaux, c'est jamais couplet-refrain, c'est pas du tout...
1: Ouais, il y a quand même quelques morceaux couplet-refrain, mais oui, c'est parfois un peu alambiqué, ça, c'est vrai.
0: Et l'impro, elle apparaît avec toi, Quentin, non ? C'était déjà...
2: Oui, je pense, ouais. Enfin, il y avait des solos de guitare et tout, quand même, sur le premier album, il y avait quand même des trucs improvisés, quoi, mais...
1: Oui.
2: Mais je pense le côté un peu plus jazz, oui, c'est à partir du moment où je suis là, quoi, ouais.
1: Oui, et puis Quentin nous a fait découvrir toutes sortes de choses comme Fred Frith, etc. Donc, ils sont venus nourrir aussi ce qu'on écoutait et puis aussi notre façon de faire notre musique, quoi. Ouais.
0: Et tu peux un peu nous parler des paroles ? C'est des paroles abstraites ou à chaque fois ça...
1: Sur Town Crier, c'est un album où on avait des... Enfin, moi, j'avais eu très envie parce que je ressentais ce côté vivant, des énergies que je captais dans la rue, dans le métro et tout ça. Et je voulais absolument en parler. À cette époque, Quentin habitait à Belleville. On faisait toutes nos réunions de groupe et de collectif push à Ménilmontant. Il y avait vraiment, un peu comme on voit dans nos clips, quelque chose de particulier qui se passait. J'avais envie de parler de ça, de le décrire, avec une écriture plutôt poétique, assez abstraite, mais toujours un peu mordante, en fait. Donc finalement, les chansons de Town Crier sont un peu comme des sortes de courts-métrages qui auraient été filmés entre Belleville, Ménilmontant et La Goutte d'Or. Ouais.
0: Parce que Push, c'était donc pour les quatre groupes, c'est les initiales de Prohibition, Ilan Butters, Sister Yurdine et Elio Gabal. C'était un collectif que vous avez monté pour...
1: C'est ça, les quatre groupes fondateurs de Push. Bon, après, ça a vite changé, et puis cette association existe toujours, ce collectif. Bah, évidemment, les membres ne sont plus les mêmes, nous on y est toujours. Mais ce qui était intéressant, c'était vraiment ce moment où on s'organisait. Il fallait qu'on trouve un espace pour qu'on puisse venir travailler à tour de rôle et tout ça. Et après avoir essayé d'entrer dans un grand squat qui était à Belleville et où on a vite compris que c'était compliqué, qui s'appelait la Zone Pi à l'époque, on a préféré louer ce local qu'on a toujours, hein, donc 30 ans après, quoi.
0: Et c'est un lieu que vous avez fait le son, en fait,
1: Ouais, c'est un espace de 90 mètres carrés avec des, on va dire, des, pas des cloisonnements, mais des espaces pour chaque projet. Et l'acoustique est tout à fait... c'est pas une acoustique de studio, c'est plutôt local de répétition. Ça claque, ça résonne un peu, mais c'est chouette, on aime bien, ouais. On en sort, là.
0: Et comment vous rencontrez ces autres groupes? Comment vous rencontrez Ilan Butters, Sister Yurdine, Elio Gabal? Ils sont déjà formés en tant que groupe? C'est la rencontre avec chacun des membres?
1: Je pense qu'un peu plus jeune, on se toisait un peu. Et puis après, on s'est rencontrés. Pour certains, il y a eu des affinités très franches. Et puis ce moteur qui était quand même l'idée de faire des choses ensemble, ou d'être solidaires, quoi, en tout cas, de dire, bon, on aime bien ce qu'ils font... Trouvons une façon de trouver des solutions. Franchement, répéter à Paris, c'est un cauchemar. Hein. Quand tu as un groupe avec une batterie, c'est difficile. Et puis après, évidemment, il y avait des affinités très forte avec Elio Gabal, puisqu'on les a accompagnés sur deux sorties d'albums, dont The Full Mind is the Land of the Clear, qui avait été enregistré par le groupe avec Steve Albini à Chicago. Et n'ayant pas de distribution, on l'a sorti nous, en fait. Et puis celui d'après, Mobile Home, qu'on a sorti également.
0: Ouais, parce qu'il y a... Enfin, tous ces groupes, en fait, créent leur propre label, vos propres espaces de concert. Il y a la boutique Bimbo qui se crée aussi. Il y a l'émission Song of Pride sur Aligre FM. Enfin, tout ça... ça a du poids, en fait.
1: Bah, disons que c'était un écosystème qui était tangible, quoi. On se voyait, ça se passait dans des endroits comme ici, dans le studio où on est aujourd'hui, où les gens se captaient, se comprenaient, discutaient, etc. C'était pas virtuel, enfin, je veux dire, il n'y avait pas ce côté dématérialisé et virtuel qu'il y a aujourd'hui. Et donc ça, je crois que ça faisait corps, voilà. Et oui, tu citais exactement une partie des acteurs de cette époque qui était essentielle, en tout cas, dans ce qu'on vivait là, ouais.
0: Et quand vous créez le label Prohibited, c'est parce que c'est arrêté le label Distorsion, c'est ça, ou c'est une mésentente avec Distorsion?
1: Bah, Distorsion, ils étaient d'ailleurs, on se revoit là ces temps-ci, donc ça me fait très plaisir de les revoir, certains d'entre eux. En fait, c'était des étudiants qui avaient vraiment la même idée qu'il fallait agréger les énergies pour produire des groupes comme nous qui. Mais ils avaient un peu une vision très idéaliste, en fait, des choses. Et quand ils se sont rendus compte de la réalité du marché, et puis de la presse, et puis tout ça, ils ont été quand même assez découragés. Et on ne peut pas dire qu'ils faisaient les choses de manière professionnelle. Donc nous, après deux albums avec eux, on s'est rendu compte qu'on faisait de plus en plus de choses. Et on s'est dit, autant tout faire nous-mêmes. Et on a commencé par appliquer ça à Prohibition en 95, pour après l'étendre à plein de gens qu'on aimait et dont on voulait sortir les disques, quoi. Voilà. Mais c'est aussi parce que quand tu montes sur scène, quand tu donnes des interviews, quand tu t'envoies des disques au Japon, etc. Y a un moment où tout s'imbrique et tout fait sens. Et je pense que si tu te contentes d'être directeur artistique, c'est en tout cas par rapport à la musique qu'on fait nous, je pense qu'il y a un truc qui est un peu décalé, quoi. Tu vois. Surtout dans la réalité du marché actuel. Bon, je ne sais pas si c'était clair, mais...
2: Si. Ben, en fait, ce que... Je veux dire, maintenant, les musiciens doivent tout faire. Donc, en fait, ce que vous avez fait il y a 30 ans, ou ce que j'ai fait avec Rectangle aussi, etc., c'était justement... En fait, tu es à tous les postes, tu t'occupes de tout, et voilà, ben, 30 ans après, enfin, il n'y avait pas grand monde qui le faisait à l'époque, 30 ans après, tout le monde est obligé de faire ça, maintenant. Oui, chaque musicien, maintenant, producteur, manager, tourneur, il doit tout faire pour lui-même, quoi.
1: Oui, même Madonna... mais c'est vrai.
2: Non, ça a beaucoup changé, ça. Donc, à l'époque, c'était précurseur, on va dire. Ouais.
0: Peut-être que maintenant, ils perdent plus de temps, les musiciens, à faire de l'autopromotion.
2: Mais ils sont obligés, parce que personne ne le fait pour eux. Enfin, c'est trop cher de payer quelqu'un pour ça. Donc, effectivement, tu fais beaucoup moins de musique maintenant et beaucoup plus d'administratif et de promo, quoi.
1: Ouais. Après, cette étiquette DIY, on peut lui faire dire un peu tout et n'importe quoi, mais disons qu'on se retrouvait dans cette idée que on n'est jamais mieux servi que par soi-même. C'était vraiment une démarche assez, assez saine. De pas attendre en fait que les autres le fassent à notre place, on préférait le faire nous-mêmes. Bon, ça n'a pas changé, on en est toujours au même point, mais bon, c'est une façon de faire, hein. c'est un état d'esprit. Et c'est aussi une façon d'échapper au marché en quelque sorte, au diktat de mercantile, quoi, enfin, d'une certaine manière.
0: Et comment vous partagez les rôles avec ton frère en fait, par rapport au label?
1: Bon, on a un peu des on se laisse un peu chacun faire ce qu'on aime faire, et puis quand il y a des trucs vraiment embêtants, après on tire à la courte paille.
0: Par exemple, c'est pas lui qui s'occupe plutôt de l'enregistrement?
1: Ah si, non, Fabrice, c'est un excellent ingénieur du son, donc il a appris hein, sur le tas, mais il a fait énormément de choses, et c'est vrai qu'il a non seulement une passion pour ça, mais il le fait très très bien, donc... Moi, là-dessus, je préfère me positionner plutôt pour le label comme réalisateur. Ça veut dire accompagner un artiste pour finir le disque ou trouver la façon de finir le disque. Donc, sur ces postes-là, on est complètement complémentaires, vraiment sur le côté studio-enregistrement. Je pensais plus, pardon, au côté gestion, tu vois, un peu le côté pénible.
0: Ça, vous en faites tous les deux, ouais.
1: Oui, oui, on partage vraiment le côté pénible de la comptabilité, de tout ça.
0: Et vous avez votre propre studio d'enregistrement ou c'est un espace que...
1: On travaille beaucoup à Push. Ouais, et okay. On travaille aussi beaucoup dans une maison en Normandie que nous prête notre mère et où on va très régulièrement pour faire des sessions soit d'albums, soit de répétitions. La Prohibition, on a répété au vert et c'était super d'être dans cet environnement hyper calme pour faire cette musique assez urbaine. Ouais.
0: On peut citer plusieurs des groupes de Prohibited. C'est assez varié en fait. Donc il y a Lugabal, Peur, Pregnant, Herman Dune, Berk Sandipel, Patton, Mandelson, NLF Trio, Don Nino, Flore, Rad, Pas comme Gentil, Quentin Rollet et Jérôme Lorichon, France de Grissen, Pas comme Gentil, Julien Gasque. Ça, en 30 ans, le label a. Enfin, les musiques, j'imagine, ont dû évoluer.
1: Oui,
0: en fait.
1: Et là, je pense que. Il manque M. Saïd, avec qui que j'adore travailler, qui est rentré aussi un peu dans notre bande, qui est donc un ancien membre d'Antipop Consortium, groupe de rap américain. J'adore travailler, enfin mon frère aussi, on adore travailler avec lui. Il amène une énergie complètement différente, avec un lexique, un son qui, voilà, et c'est chouette. Pas comme Gentil, donc on vient de finir un nouvel album qui sortira en novembre, et lui aussi, on est bien content de l'accompagner. Il est plutôt dans un registre pop. Oui, c'est sûr, il y a un spectre assez large. Je crois que vraiment ce qui nous lie, en tout cas ce qui lie tous ces artistes, c'est une certaine conception de la musique ou de la façon de la jouer, et du rapport aussi à la scène, du rapport aux autres. Il y a des passerelles entre tout le monde là.
0: Les premières années, c'est plutôt... Alors, je sais pas comment on peut cataloguer cette musique post-rock, quoi.
1: Oui, ben, c'est vrai que c'était la définition qui sortait souvent, même pour Prohibition à cette époque-là. C'était un rock un peu... on va dire un peu énervé, matiné de moments plus calmes, donc Peur, Berk Sandipel finalement aussi, hein, c'est presque de la musique électronique, mais il y avait aussi cette dimension-là, un peu comme ça, avec des grandes envolées. Oui, bah, je pense que c'est sûr qu'on se façonne avec le temps, avec ce qu'on écoute, avec ce qu'on ressent, ce qu'on traverse dans nos vies, quoi. Donc, moi, j'ai eu besoin, après Prohibition, de faire des chansons très, très calmes. Parce que j'allais être père, je pouvais pas brailler dans ma chambre avec ma guitare électrique. Donc, j'ai pris une guitare folk et j'ai commencé à écrire des ritournelles et des petites chansons assez douces, assez mélancoliques. Mais enfin, je crois que c'est ça aussi, c'est les besoins, les envies, où est-ce qu'on en est, qu'est-ce qu'on a fait avant, où est-ce qu'on va, dans quelle direction. Et moi, ça me ravit d'entendre tous ces noms cités les uns à la suite des autres, parce que pour moi, j'ai mille images qui reviennent de moments fous, aussi des moments difficiles, mais des moments vraiment chouettes qu'on a partagés, quoi.
0: Mais quand Prohibition s'arrête, c'est aussi l'époque où il y a pas mal de groupes qui arrêtent de faire du rock. En fait, ça passe un peu de mode. Ouais. Enfin, il y a plus de... Même aux Instants Chavirés, il y a beaucoup plus d'ordinateurs qui apparaissent. En fait.
2: Oui, c'est ça. Hein, c'est l'époque où les Sister Iodine arrêtent la guitare, où toute la scène autrichienne d'électronique, avec des clics partout, là, arrive. Oui, oui. Ça a été un peu la vague ordinateur, là, d'un seul coup. Hein.
1: Ouais. Oui, ouais. Mais pour autant, ça c'est vrai, je suis d'accord. Pour autant, ça se mélangeait. Je me souviens qu'à Berlin, sur cette tournée de 14 Ups and Downs, on avait joué avec Tarwater, non ?
2: Ouais, ouais.
1: Dans un grand théâtre. C'était super chouette ensemble. À cette époque, on avait rencontré les gens de Kitio, on était très potes avec eux, ils sortaient que de la musique électronique. Donc ce que je veux dire, c'est que... Et puis nous aussi, nos liens aux États-Unis, enfin, David Grubbs, toute cette scène, bon, il est passé à autre chose, ça fait longtemps qu'il ne fait plus Bastro. Donc ce que je veux dire, c'est ça, c'est aussi qu'il y a des effets de mode, ça c'est certain, il y a aussi des effets du marché, c'est-à-dire que tout d'un coup, si plus personne ne va chercher des guitares dans les magasins de guitares, mais acheter des platines, ça change pas mal de choses dans le son qui se développe, quoi. Et c'est des logiques qu'on peut accepter. mais qui, moi, je suis interloqué, quoi, toujours, un peu, tu vois. Qui est une forme de diktat du marché, comme ça.
0: Et vers 96, Quentin, tu montes le label Rectangle.
2: Ouais.
0: Qui est... Vous avez fait une tournée.
2: Ouais.
0: Et vous avez fait une tournée commune aussi aux États-Unis, en fait.
2: Il y avait quelques dates estampillées Rectangle, parce qu'il y avait David Grubbs qui nous a rejoints sur ces dates-là. On avait fait surtout une belle soirée à Chicago, là, au Empty Bottle, où on avait joué en entier là, l'album The Coxcomb de David Grubbs, où avec Sacha, Andrés Delio Gabal qui chante dessus, Steven Prina qu'on a fait venir de Los Angeles pour ça, il y avait Fred Lambert-Golm au violoncelle pour remplacer Didier Petit, je ne sais plus qui, il devait y avoir un trompettiste à la place de Yves Robert, je ne me souviens plus exactement qui c'était. Et Charlie O au piano, ouais, à l'orgue. Ouais. Enfin voilà quoi, donc on avait... Il y avait cette volonté avec Rectangle de temps en temps de faire des soirées Rectangle qu'on a fait. Donc là, il y avait pendant la tournée américaine de Prohibition. Mais après, c'est aussi des choses qu'on avait fait au Confort Moderne à Poitiers, à l'Olympique. On a fait un festival sur 3 jours avec plein de mélanges aussi. Ça, c'était un peu une volonté de présenter le maximum d'artistes possible, mais pas forcément des gens dont on a sorti des disques. Enfin, c'était aussi une présentation d'éventuels projets futurs. Enfin bon, c'était...
0: Parce que c'est pas évident de se rendre compte comment des choses underground pouvaient finalement fonctionner, être assez populaires, avoir des carrières internationales. En fait. Par exemple, là, tout à l'heure, je cherchais à savoir quand je sais que je vous avais vu quand j'avais vu Prohibition pour la première fois aux Instants Chavirés. Puis j'ai demandé à l'IA de Google, et puis en fait, tout ce qui est avant Internet n'est pas référencé, donc...
2: C'est sur l'affiche des instants où il y a tous concerts qui sont marqués. Donc,
1: en réalité, en tant que Prohibition, je pense qu'on n'y a joué que 2 fois.
2: Ouais,
1: c'était la dernière date d'une grande tournée européenne qui se terminait en début 97. Ouais. C'était le dernier concert avec les Slovènes là, qu'on avait invités. Ouais. 2227, il s'appelait. Et la première fois... je pense que c'est avec les Spaceheads, c'est possible. Ou alors c'est la même fois, ça
2: Spaceheads. Je sais plus. Ouais.
1: Ouais.
0: Je crois que vous avez vu la première fois, c'était avec Elio Gabal. Les deux groupes. Alors je sais pas si c'était Jub ou Horty qui
1: organisait. Ah ouais, d'accord. Ouais, aucun souvenir.
2: Ouais, je me souviens pas non plus.
0: Je crois que c'est la première fois que j'étais aux Instants.
2: D'accord.
1: Ouais. Ah ouais, on a dû jouer plus de fois que ce que je crois.
0: Ouais, je vous ai vu à la télé aussi, nulle part ailleurs.
1: Ouais,
0: vous êtes le seul groupe de la scène noise parisienne, française même.
1: Oui, il y avait Sloy aussi qui avait pu jouer.
2: Trépon Impal aussi.
1: Trépon Impal.
0: Ouais, mais c'était sur des labels plus.
1: Oui, c'est sûr. Et puis, plus. Comment dire c'est sûr, Trépon Impal, ça touchait un public assez différent. Quoi. Mais oui, c'était étonnant. Hein. Écoute, à l'époque, j'avais un petit bureau pour les affaires du groupe et du label, et puis il y avait un fax avec du papier thermique, là. Quand on était revenu de cette prestation, j'arrive dans le bureau et tout, je vois des kilos et des kilos de fax comme ça, c'était tous nos potes musiciens de la France, de Belgique, je sais pas où, qui nous écrivaient en disant « Ah, c'était super, faut pas les écouter, c'est des nazes et tout », parce qu'on s'était fait vraiment tailler par les présentateurs.
0: Ah bon ?
1: Ouais. Ouais, c'était, je crois que c'était Baffy, c'est ça ?
2: Je crois qu'il y avait Baffy, non, c'était De Chavannes qui était invité.
1: De Chavannes,
2: qui nous avait bien. Ouais, ouais.
1: Ouais.
0: Et ça vous a ramené les spectateurs au concert ?
1: Écoute, franchement, ça, je crois que ça. Oui, ça a été, comment dire. Il y a eu un effet projecteur, là. On a beaucoup parlé de nous à ce moment-là, etc. Mais ça n'a pas changé grand-chose à nos vies. Hein.
2: Ça a peut-être convaincu des programmateurs ou fait qu'ils écoutent un peu plus. Mais niveau public, je ne suis pas sûr qu'il y ait une grosse différence.
1: C'est un côté street credibility, on va dire. Ouais. Un truc comme ça. Mais ce n'est pas passionnant. Et moi, j'ai un souvenir, d'avoir été tétanisé au moment où c'était le direct. Hein. C'est un direct à des... Je ne sais pas combien, 1 million de personnes, plus que ça,
0: ouais,
1: qui
0: plus,
1: regardent,
0: ouais.
1: Plus que ça.
0: Ouais.
1: Et tu te dis,
0: la plus populaire. Hein,
1: là, si je casse une corde aussi, enfin, s'il y a un problème, on ne peut pas la refaire, quoi. Si je me plante dans le texte, hein, c'était assez stress.
2: Ouais, ouais.
1: Et en plus, on se fait démonter après du genre, c'est quoi ce groupe de merde ?
2: C'est-à-dire que nous, on n'avait pas de retour du plateau. Donc, on s'arrête de jouer, tout le monde éclate de rire. Et là, on ne sait pas ce qui s'est passé, nous. Donc, c'est seulement bien plus tard, ils nous donnent la cassette, on rentre, et là, t'écoutes ce qu'ils ont dit, quoi. Et là, tu fais, ouais, c'est quand même pas très cool, quoi. Mais, bon, après, c'est pas grave, hein. Mais, ouais, mais c'est surprenant, enfin, t'es là, tu termines ton morceau, tout le monde rigole, c'est louche, quoi.
0: Et ouais. Depuis, vous avez, donc, depuis, c'était il y a 30 ans, depuis, vous êtes, avec vos projets respectifs, vous avez pu jouer à la télé, non ?
2: Non.
0: En radio, quoi, France Culture, ça va être plus ouvert ou...
1: Non, mais c'est aussi que à cette époque-là, c'était le seul endroit où tu pouvais voir de la musique live pour un morceau et tout.
0: Oui,
1: c'est vrai. Maintenant, YouTube, ouais. Etc., tu vas voir... Enfin, ouais. On a été filmé hein, avec Prohibition quand on s'est reformé en 2015 par le site Mono. Et donc, il a filmé l'intégralité du concert. Il a choisi quelques morceaux. C'est bien filmé, c'est super, le son est bien. Donc, ça remplace la télé, finalement. Mais oui, je pense aussi que la place de la musique... c'est assez surprenant, d'ailleurs, que ça n'existe plus, un tel format, mais... Peut-être que ça coûte trop cher.
0: Et ben on va écouter deux groupes de Prohibited. On va écouter Elio Gabal. Bon, on va peut-être en parler, présenter avant. Donc avec un extrait de The Full Mind Is Alone in the Clear qui est enregistré par Steve Albini en 97, donc à Chicago, on en parlait tout à l'heure. C'était pour eux, c'était une expérience humaine fantastique, j'imagine. Enfin, où il y avait un peu de déception. C'était
1: non, je crois qu'ils étaient vraiment très contents. De la rencontre, de la façon dont s'était déroulé l'enregistrement. Ce qui est amusant, c'est que moi, Steve Albini, je l'ai rencontré qu'une fois, et c'était précisément à ce concert qu'on a fait avec Quentin et toute la bande de Rectangle et Prohibition à Empty Bottle à Chicago. Et il voulait absolument qu'on aille tous dormir dans son studio. Ce qui avait mis David Grubbs un peu dans l'embarras, parce qu'il avait prévu de nous accueillir. Et je me souviens qu'il y avait un truc entre eux qui était un peu... Je fais le VSD de la scène noise. Hein.
0: Et on va écouter aussi après un morceau de Peur de leur premier album, qui s'appelle Schoolyard. C'est un groupe... Bah, je disais dans une interview que tu les avais découverts dans un squat, là, en face de la Flèche d'Or. J'étais aussi ce concert-là, où ils jouaient en première partie de Bastard. Et autant Bastard m'avait déçu, j'adore leur disque, mais sur scène ça m'avait... Enfin bon, j'ai pas trouvé ça aussi intense. Et Peur, en première partie, j'avais été impressionné, quoi.
1: Oui, bah c'était... Enfin, ils avaient une cassette qui circulait déjà un peu.
0: Ouais, leur démo, c'était pas mal, cassette,
1: démo,
0: ouais.
1: Leur démo, voilà, et puis je les avais pas encore rencontrés, moi, en fait. Mais j'étais allé à ce concert, et après le concert, je suis allé les voir, j'aurais dit, on peut faire un 45 tours, si vous voulez. Et après, j'étais allé les voir en répétition, et puis on est devenus très vite très amis. Hein. Jérôme Lorichon, il fait vraiment toujours partie de l'aventure. Là,
0: C'était le batteur.
1: Mais qui maintenant fait plein d'autres instruments. Après avoir fait Bergson Nipple, le duo avec Quentin.
0: Dans Valentin d'ailleurs, ouais, tout à l'heure. Dans...
1: Et puis il joue dans Zombie également. Enfin, il a mis le projet, quoi.
0: Et non, mais le chanteur avait un truc... Enfin, il y avait une vraie émotion qui passait, quoi. Il y avait...
1: Moi, j'ai... Thomas continue, il sort des
0: albums. Il fait un truc, Thomas.
1: Ouais, ouais. Okay. Il continue. Il continue, il chante en français. C'est assez différent, mais en tout cas, on retrouve ça.

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1: 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Et aujourd'hui, notre émission a pour sujet le groupe Prohibition. À toi Yves-Marie.
2: Eh ben, on réécoutait tous les trois le morceau de peur là, qu'on adore.
3: Oui.
2: On pourrait parler de l'enregistrement qui a eu lieu à Angers.
3: C'est dans la campagne d'Angers, donc c'est le studio Black Box qui était à l'époque tenu par Ian Burgess et Peter Daimel qui a fait l'enregistrement de cet album de peur où moi je faisais la réalisation. Et puis c'est aussi dans ce même endroit qu'on a enregistré Town Crier, donc... quelques temps auparavant. Et c'est vrai que on parlait tout à l'heure de ce petit moment de résidence qu'on a eu pour répéter là récemment en Normandie, mais il y a un peu le même phénomène, c'est-à-dire c'est dans la campagne très très verte, c'est des anciens corps de ferme et le studio est génial, Peter est un incroyable ingénieur du son et ça a toujours été un grand grand plaisir d'y travailler. C'est aussi là-bas qu'on a fait 14 Ups and Downs, notre dernier album de Prohibition. Voilà.
2: Il n'y a pas des albums d'Elio Gabal qui ont été enregistrés là-bas ou par Ian Burgess
3: Non, je crois pas. Non, je crois pas.
4: Je sais pas.
2: Et tu sais que le morceau qu'on a entendu de peur, ils ont failli pas le. Pas
3: oui, ça faisait pas partie de leur priorité là, dans ce qu'on avait décidé d'enregistrer. Et alors, j'ai un peu insisté. Je regrette pas. Hein, pour moi, c'est vraiment un moment très important de ce disque, ce morceau. Est très, très beau. J'ai toujours. La même réaction, ça m'émeut beaucoup. Ouais.
2: Il en reste beaucoup de cet album-là, proposez encore hein,
3: Il est sur Bandcamp en digital. Le CD, il doit en rester 3, mais non. Enfin, j'imagine qu'on peut le trouver en occasion, quoi, un peu. Mais...
2: Ouais, je me demandais par rapport au format du CD et aux ventes, quoi, si ça a beaucoup évolué en 30 ans, du coup.
3: Il y a eu un moment où on parlait des platines et des guitares tout à l'heure. Il y a eu un moment où effectivement le vinyle est revenu en force et tous les labels étaient sommés de presser du vinyle. Bon, quand les auditeurs veulent du vinyle, il faut quand même leur en donner, hein, leur fournir. Mais c'est vrai que nous, on a essayé toujours de garder le CD parce que c'est un format qui est petit, très bonne qualité sonore. Et voilà, ça circule
4: et
3: facilement.
4: Peu cher.
3: Oui, aussi pas très cher,
4: peu cher
3: à
4: fabriquer et à acheter, quoi.
3: Ouais.
2: Bah, avec Rectangle, oui, c'était surtout du
4: vinyle. Alors, au début, c'était que du vinyle, et à partir de 2000-2001, on a réédité une partie des vinyles en CD et sorti des choses que en CD quand c'était des formats trop longs pour du vinyle, quoi. Mais à l'époque, ça coûtait pas si cher de faire des vinyles, quoi. Maintenant, ça devient du délire, quoi. Chez Bizou, on n'a pas fait de vinyle depuis très longtemps, quoi. C'est trop cher. C'est trop cher pour nous maintenant. Et on n'a pas envie de vendre des disques 35 euros, quoi. Donc,
2: Moi, c'est peut-être pareil que quand j'ai commencé à faire des. Quand on a commencé à faire des films, là, on tournait en Super 8, ce qui est moins cher. Maintenant, c'est. Bon, c'est presque un luxe, quoi.
4: Ah oui. Ouais.
2: Et je me rends pas trop compte combien d'exemplaires ça vous précier en fait.
3: Honnêtement, Prohibition dans ces années-là, dans les années 90, je pense qu'on était sur des échelles entre 1000 et 3000 à peu près. Voilà. Aujourd'hui, les pressages qu'on fait, ils sont à 300 ou 500 en vinyle. Et si on fait du CD, il va être à 1000 exemplaires. Qui va comprendre une partie aussi de ce qui sert à la promo d'un disque. Hein, parce qu'on envoie encore des CD aux radios, à la presse, etc.
2: Et vous passez toujours par les mêmes distributeurs ou ça a beaucoup évolué aussi le monde de la distribution?
3: Il y a eu beaucoup de changements hein, chez les distributeurs. Beaucoup de boîtes qui se sont cassées la figure. On a changé plusieurs fois. Aujourd'hui, pour ce qui concerne Prohibited Records, on travaille avec Curoneco. Et il se trouve que le responsable du physique, Boris Cabeza, est une connaissance de très très longue date. C'est quelqu'un avec qui on travaille depuis les années 90. Voilà.
2: Ouais, qui organisait des concerts aux instants avec la Mescla.
3: Oui, ouais. Voilà, il avait lui-même une activité d'activiste, on va dire. Voilà.
2: Oui, il y avait le label Shambhala aussi, ouais, où il y avait Zaka Bondage, ouais. Bah, peut-être qu'on peut écouter... parler des groupes d'après, justement, que, enfin, vos groupes personnels, quoi, juste après...
3: Oui.
2: Quand Prohibition s'est arrêtée, en fait, vous avez changé un peu de style musical aussi, quoi.
3: Bah, moi, c'est vrai que j'ai eu envie et besoin de faire quelque chose d'assez acoustique et minimaliste, en tout cas. Donc, mon projet Don Nino, ça dépend des disques, c'est plutôt ça, c'est des formes qu'on gardait quand même parfois ce côté alambiqué dans mon écriture de guitare, sauf que c'est joué avec une guitare acoustique, des instruments où je fais beaucoup de choses moi-même, en fait. Et puis après, il y a eu plein de collaborations sur mes albums avec toute la bande du label. Fabrice, lui, il a commencé à travailler avec un matériau plus électronique, avec des synthétiseurs ou un modulaire, enfin des synthés modulaires. Et d'ailleurs, il a sorti deux albums, enfin même plus que ça. Mais en tout cas, là, on vient de rééditer Edges, qui est ressorti en vinyle sur le label. Il se produit aussi en live sous cette forme-là. NLF3, c'est un trio instrumental donc où on retrouve Fabrice et moi. Et puis, au début, le batteur, c'était Ludovic Morillon, qui est le batteur de Prohibition, qui a été remplacé ensuite par Jean-Michel Pires. On est sur quelque chose de...
2: Qui joue dans Bruit Noir.
3: Voilà. Ouais. Et on est sur quelque chose, sur une matière musicale qui est assez... C'est pour moi très différent de ce qu'on fabrique avec Prohibition. Ça se prête d'ailleurs beaucoup à l'accompagnement de films muets. Donc on a fait notamment Que Viva Mexico d'Eisenstein, qui nous a beaucoup occupés et avec lequel on a beaucoup tourné dans le monde entier. Ensuite, on a parlé tout à l'heure de Peur, d'Elio Gabal, qui sont de Patton, de Bruxelles. Il y a eu aussi un groupe anglais, Soeza, qu'on a produit, qu'on a sorti. Et plus récemment, là, donc, on a travaillé donc avec Julien Gasque pour un album qui est sorti en juin. Donc, c'est un album qu'il a enregistré avec Anton Newcombe de Brian Johnson Massacre à Berlin. Voilà. France de Grissen, qui fait une folk, elle appelle ça Witch Folk, donc une folk un peu étrange. Paco Gentil, qui vient d'enregistrer son nouvel album qui sortira en novembre. J'essaie d'oublier personne. M. Saïd, dont en fait on a donc qui était dans Antipop Consortium, lui, on a décidé de faire un format un peu différent. Donc c'est un bouquin, c'est une sorte de fanzine un peu classe, dans lequel on a accès à une mixtape inédite. Donc ça, c'est la sortie qu'on a faite avec M. Saïd. Il y a eu évidemment l'année dernière le duo Quentin Rollet, Jérôme Lorichon, qui est un très bel album instrumental improvisé en deux faces. Et puis je crois que j'oublie personne, j'espère.
2: Et ben on va commencer par le morceau Dark Blue de RAD, RAD, je sais pas comment.
3: Ah bah ouais, j'ai oublié RAD. Ouais, RAD, super. Bon, on peut l'écouter, on en parle après.
2: Ou alors peut-être qu'on va commencer par le morceau de Flore, Edge.
3: Ah oui. Non.
2: Non, bah non.
3: Alors on écoute RAD. On écoute RAD alors.
2: RAD et puis Flore, Edge.

0: 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Aujourd'hui avec Nicolas Laureau, Quentin Rollet, nous parlons du groupe Prohibition avec Yves-Marie Mahé.
1: Donc là, on a écouté un seul des morceaux, hein, c'est ça?
0: Oui.
1: Et c'était le morceau de...
2: C'était Rad.
1: D'accord. Et oui, alors tu sais, ça c'est un nouveau projet.
2: Oui, enfin ça fait quelques années maintenant qu'avec Brisa Rocher, on a monté ce duo... On a fait cet album qui est sorti en 2024, je crois bien, et quelques tournées, quelques concerts. Et d'ailleurs, on jouera le 25 octobre à Vendôme dans le festival Les Rocomotives, donc ça c'est chouette. Et Brisa, on s'est rencontrés sur la... Elle était présente à un concert... sous le nom de Don Nino, mais à Petit Bain, où il y avait tout le monde sur scène. Il y avait Quentin, il y avait Fabrice, il y avait Ludovic Mourillon, et il y avait même Paco Mgenti qui accompagnait ce concert. Et en fait, elle m'a contacté après ce concert en disant « J'ai adoré, il faut absolument qu'on fasse un projet ensemble », et ça a donné ce qu'on vient d'entendre. Voilà, il y a un deuxième album en cours d'écriture. Voilà.
1: Petit Bain, ouais, ça fait partie des scènes qui des lieux où on peut continuer à faire du rock en fait, quoi, parce qu'il y a pas mal d'espaces en fait qu'on a connu où ils ont changé de programmation, quoi. Par exemple là, voir un équivalent de Shellac maintenant, la Maroquinerie, serait compliqué. Enfin, c'est pas du tout ces musiques là en fait, elles ont changé de...
3: Ouais, je crois que Petit Bain a quand même pas mal récupéré toute la scène 80-90, quoi. Il y a beaucoup de concerts un petit peu enfin, des groupes genre Legendary, ouais. Pink Dots ou des trucs comme ça qui jouaient avant dans d'autres salles, qui maintenant jouent là en fait. Et enfin, j'ai l'impression que les salles se sont échangées, sont un peu décalées, comme tu disais, hors antenne. Par exemple, Les Instants, bah, maintenant c'est plus le Chair de Poule qui récupère la programmation des Instants. C'est-à-dire que tous les gens qui jouaient David Grubbs, Richard Bishop, Eugene Shedbourne, Lee Ranaldo, ils jouent au Chair de Poule maintenant.
1: Lee Ranaldo?
3: Ouais.
1: Ah ouais.
3: Oui. Voilà, donc ça s'est décalé, on va dire. Les endroits ont bougé, quoi. Ça dépend évidemment des programmateurs, des motivations, de tout ça, quoi. Mais c'est vrai qu'à Petit Bain, il y a beaucoup de concerts qu'on voyait plus tôt avant. Ça pouvait être Élysée Montmartre ou Maroquinerie, etc., qui maintenant sont plutôt à Petit Bain. Ils ont un peu cette scène-là, quoi, on va dire, en plus de la scène un peu club qui permet de financer cette scène-là, on va dire. Mais... ça reste une bonne salle, moi, je trouve, assez variée, quoi.
2: Ouais. Oui, on y a organisé plusieurs concerts. Moi, j'étais content d'y jouer à chaque fois. Ouais.
3: Ouais, on est bien accueillis là-bas. Ouais.
1: Et alors, je pensais qu'on allait enchaîner avec le morceau de Flore, qui est le projet de Fabrice.
2: Oui, c'est ça. On peut dire F-Lore ou Flore, les deux, ça marche. C'est F/LOR. Et donc, Edges, c'est un peu cet album, c'est sa perle.
1: Ça, c'est un projet solo ou il y a...
2: Ah oui, tout à fait.
1: D'accord, il y a des invités sur le disque, hein, Emmanuel Parrainin ou je sais pas.
2: Alors, il a fait un album qui est sorti il n'y a pas très longtemps, qui est en réalité l'enregistrement de son live avec Emmanuel Parrainin aux Instants Chaviret. Ça, c'est sorti en CD. Mais donc, c'est plus un objet, une collaboration entre les deux artistes, quoi. Voilà. Donc le disque s'appelle F-Lore et Emmanuel Parrainin at Instant.
1: Et on va réentendre Emmanuel tout à l'heure sur un projet de bisous en fait, qui était la musique de Nosferatu.
3: Exactement.
1: Et bon, on en parlera tout à l'heure et donc on écoute F-Lore.
0: Alors un extrait peut-être, ça dure 14 minutes.
1: Et bon, on va écouter...
0: la moitié.
2: 4 minutes.
1: 4.
0: Ah d'accord, carrément, d'accord, ça marche.

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0: 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On parle de prohibition. À vous, les gars.
1: Et là, on vient d'écouter M. Saïd. C'est ça ?
2: Exactement. Moon Dust, qui est issu de tiré de la mixtape. Il dit jamais album, il dit jamais EP, c'est mixtape. Qui est donc avec son bouquin fanzine qu'on a publié au début de l'été en fait. Et c'est disponible aussi sur le Bandcamp de Prohibited Records. C'est vraiment son style qui est défini par trois mots, abstract hip-hop, et vraiment cette dimension un peu étrange, un peu cassée, très cinématographique. Ses paroles sont géniales pour ceux et celles qui veulent les écouter. Et voilà.
1: Et lui, il est sur Paris en ce moment ?
2: Alors, oui, ça a fait quelques années que il s'appelle, son vrai nom, c'est Maurice Green. Maurice habite en région parisienne. Ouais, il s'est installé en France il y a une dizaine d'années déjà. Ouais.
1: Parce qu'il y a un autre rappeur américain qui est là aussi, Mike Ladd.
2: Il y a Mike Ladd, il y a aussi Mike D, apparemment, qui est là aussi.
1: Mais je ne joue pas assez souvent, je ne sais pas ce que font les programmateurs, mais je ne les vois pas si souvent que ça programmé, en fait.
2: Mike Ladd, il est, on le voit
1: si, quand même,
2: ouais. Ouais, il est dans beaucoup de
1: festivals.
2: Ce style, tu veux dire,
1: même, quoi, tu vois. Alors, ouais. Dans le rap, il y a plein de trucs excitants,
2: oui,
1: en fait,
2: oui,
1: qui
2: oui.
1: se passent en ce moment.
2: Bah, c'est vrai qu'il y a eu une époque, en fait, où ce courant musical, qui était ce rap revisité, par une scène américaine assez expérimentale et tout ça, ça avait vraiment fonctionné. Il y avait le label Anticon, il y avait plein de choses. Ils jouaient dans des bonnes salles. Il y avait vraiment tout un truc, Antipop Consortium, qui a très très bien fonctionné à cette époque. Aujourd'hui, j'ai du mal à comprendre vraiment. Moi, j'ai entendu un programmateur et ça m'a vraiment flingué les oreilles, me dire non, mais il n'y a plus personne qui écoute ça aujourd'hui. Ouais. Alors que, tu vois, toutes les musiques sont écoutées tout le temps, je pense. Et j'ai trouvé que c'était vraiment un signe de un peu la stupidité de certaines choses, quoi.
1: Et on voulait, avant de passer à Bisous, on voulait parler d'un... de Pas Comme Gentil, qui est...
2: Oui.
1: C'est un morceau inédit.
2: Voilà, c'est ça, c'est pour un peu clore le chapitre Prohibited Records, finir avec mieux qu'une nouveauté, un inédit, puisque c'est un morceau qui sortira sur son album en novembre, et qui s'appelle, ce titre s'appelle, c'est Moving House, et c'est un morceau donc qu'on a produit, mon frère Fabrice, moi et Julien Gasque. On l'a terminé en début d'année là, voilà, enfin un peu avant juin, ouais.
1: Je connais pas du tout ce musicien. Je crois que Philippe Dilogamal m'en avait parlé, je crois qu'ils avaient un projet ensemble.
2: Ouais, c'est ça, ils commencent à faire un projet ensemble. Pas Comme Gentil, il a eu une vie de groupe avant, il faisait un groupe de rock, de pop qui s'appelait Raven Tusk. Et puis il a eu un duo qui était plus de la sorte de post-folk un peu bricolé qui s'appelait Rostaset. Et aujourd'hui, ça va être son troisième album qu'on publie. Nous, on a fait, disons, le précédent et celui-ci. Il avait fait un premier album tout seul, sous son nom. Et c'est un univers, là, le titre qu'on va entendre est assez différent de son univers globalement. J'aime beaucoup ce titre et il envoie, donc c'est pour ça que je voulais vous le faire écouter. Mais c'est une sorte de... C'est une écriture folk, un peu psychédélique, avec quelque chose de très pictural. Il peint aussi beaucoup, il fait un grand travail de peinture. Et je trouve qu'on ressent ça dans sa musique et dans son écriture.
1: Et tu sais s'il était programmé au lieu de Topographie de l'Art, là, souvent ils font des... qui gère aussi le label Gélo de Danty, des fois ils font des liens entre les musiciens qui ont justement un art
2: pictural. Non, mais j'espère que ça viendra.
1: Je suis curieux de voir ce qu'il fait. Alors. Peut-être qu'il a un site, non ? Peut-être qu'on peut voir des choses en ligne.
2: Ouais. C'est bon, ça passe par les réseaux, là, ouais. Instagram, tout ça, mais on peut accéder à son travail de peintre, c'est une page séparée. Voilà, et puis... Je suis ravi, en tout cas, de faire découvrir un des extraits de cet album à venir.
1: Et ensuite, on écoutera... On passera à Bisou et on écoutera un morceau de... Et ben, c'était la bande son d'un film, c'est pour Nosferatu, c'est ça, de Murnau, j'imagine.
3: Oui, c'est ça. Oui, on à la demande de la Cinémathèque, on a remplacé au pied levé Murkoff, je crois, pour refaire en direct la musique sur le film Nosferatu de la version de Murnau. Et quelqu'un de chez Potemkin était dans la salle et on a parlé au patron de Potemkin qui nous a proposé de l'enregistrer pour l'inclure sur le DVD qui ressortait pour les 100 ans du film. Mais le mois d'avant la sortie, ils ont reçu une lettre du fonds Murnau qui interdisait de changer la musique. Or, on avait tout enregistré, tout était prêt et donc ils nous ont laissé le droit de le sortir nous-mêmes. Histoire que ça n'ait pas servi à rien et que ce soit pas jeté, quoi. Voilà. Donc on l'a sorti en livre CD avec des illustrations de quatre dessinateurs différents qui chacun a donné sa version de l'histoire de Nosferatu. Donc il y a Marie-Pierre Brunel, Fools, Alexios Tsoyas et trop de mémoire. Zut alors. Caroline Suri qui a fait des découpages, voilà.
1: Et sur le 10, vous êtes trois, ça y a Jérôme Lorichon, donc de Peur. Dont
3: voilà, exactement.
1: Emmanuel Parrainin.
3: Emmanuel Parrainin, voilà.
1: Et toi?
3: Exactement.
1: Et donc, on écoute d'abord Pas comme gentil, puis ensuite Nosferatu.

0: 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Nous sommes avec Nicolas Laureau, Quentin Rollet et Yves-Marie Mahé pour parler de Prohibition et des labels Prohibited Records et Bisous Records.
1: Exactement.
2: Là, donc, on vient d'écouter la musique de Nosferatu, qui est sortie sur le label Bisou, et on va passer donc au label Bisou que tu as fondé avec Isabelle Magnon, Quentin, oui. En 2015.
1: Exactement, ouais.
2: Et on trouve dessus Illich, Tazartes, Caspel, Chadbourne, Red, Otto Imoishide, pas mal de quelques-uns des gens à qui tu travaillais déjà avec Rectangle.
1: Exactement, ouais, y a une partie des gens
2: qui étaient dans l'ancien label, ouais.
1: Voilà, qui était le label avec Noël Achoté, qu'on a fait de 95 à 2003 ou 2004, je ne sais plus trop. Et en fait, il y a des gens avec qui j'avais encore envie de travailler, et Isabelle était intéressée par ces gens-là aussi. Donc voilà, on a décidé de leur reproposer des projets, même Cost aussi. Voilà, alors l'idée du label, c'était faire des disques qu'on aurait bien aimé acheter, hein. Déjà c'est un peu la base à chaque fois, quoi. Voilà, on se dit qu'on aimerait bien ça, on le trouve pas, ben on le fait, et notamment avec une partie un petit peu axée jeunesse, enfin plutôt sous la forme de livres CD, quoi. Donc c'est pour ça qu'on a demandé un livre pour enfants et disque pour enfants à Cost.
2: Ah oui, je me rappelle avec un concert, une performance pour les enfants.
1: Voilà, oui, après il avait fait des performances aux Instants Chavirés, au Cirque Électrique, voilà, il a un peu tourné avec ça après, quoi. Et là, donc le Nosferatu, ben, donc on en a parlé un petit peu avant, c'était un projet vraiment par hasard au départ, et finalement ça s'est développé, on l'a joué plusieurs fois, on l'a joué deux fois à la Cinémathèque, une fois au Méliès à Montreuil, on l'a joué au Festival du film d'épouvante de Strasbourg, on l'a joué à la Philharmonie. Donc voilà, c'est un projet qui a tourné un petit peu, et en fait la Cinémathèque nous a redemandé plusieurs années de suite de refaire un peu l'équivalent de ça, et ce qu'on a fait en incluant Fabrice Laureau et Flord, okay. Voilà, donc on a fait Les Espions de Fritz Lang comme ça, et surtout Intolérance de Griffiths, qui est un film de 2h46, donc un sacré morceau, parce que ça reste improvisé, même s'il y a des ambiances plus ou moins établies à l'avance, c'est très grosse concentration d'improvisation en direct pendant 2h46.
2: Oui, parce qu'il est silencieux complètement.
1: Enfin, c'est que des muets, ouais. Tout ça, ouais. Et c'est un travail vachement intéressant à faire. Pour l'instant, on n'a pas prévu d'éditer Les Espions de Fritz Lang, mais peut-être qu'Intolérance verra le jour en livre-disque chez Bisou. C'est dans les idées.
2: Et si quelqu'un voulait vous faire jouer sur Nosferatu, c'est encore faisable, ou c'est...
1: Alors, il faut demander à la Fondation Murnau. Demander à Potemkin, qui demande à la Fondation Murnau, parce qu'il y a des quotas tolérés pour l'utilisation du film avec une musique différente. C'est assez compliqué, je ne connaissais pas tout ça, là, ce milieu des droits au cinéma. Bon, voilà. Mais c'est sûrement possible. Mais il faut s'adresser à des autorités supérieures.
2: Parce que là, tu es venu avec trois nouveautés. C'est quel format, en fait, ces trois CD?
1: Alors, le Nosferatu, ce n'est pas vraiment une nouveauté, mais c'est sorti en 2024, ça. Par contre, les deux... Là, on va écouter des extraits des deux prochains disques qui vont sortir sur Bisou, qui sont deux disques sur lesquels je joue aussi. Ça se trouve un peu par hasard, parce que chez Bisou, on essaye de ne pas sortir que des disques où je joue. C'est pas l'idée de départ.
2: Si tu as un autre label Records,
1: oui, j'ai un autre label Records avec un Q à la place du C, où là je ne sors que des disques sur lesquels je joue. Ça, j'en sors 4 par an à peu près sur ce label là mais là on sort ces deux là chez Bisou parce que c'est des artistes qu'on aime bien beaucoup et qui sont un petit peu des célébrités, on va dire, dans leur style. Donc là il y aura on va écouter un duo que j'ai enregistré avec Otomo Yoshihide. Donc ce morceau-là n'a été édité que sur FlexiDisc ou en numérique sur le Bandcamp de Bisou.
2: C'est un extrait c'est un live aux Instants Chavirés.
1: Alors c'est pas un live parce que ça a été enregistré live, mais c'était pas en public. C'est-à-dire qu'on a enregistré un album et ce FlexiDisc dans la même session aux Instants Chavirés avant la balance d'un concert qu'il devait faire le soir avec des musiciens taïwanais, chinois, de Hong Kong. Et donc, C'est un flexi-disque parce que Otomo, en ce moment, enfin avec ce projet-là, quand il a joué aux instants, il ne jouait que des flexi-disques sur ses platines. Il a rigolé en me disant « Et en plus, j'en ai même pas fait. » Donc on lui a tout de suite dit « Mais on va faire un flexi-disque. Comme ça, tu aurais quand même fait un flexi-disque. » Voilà, quoi. Donc c'était au départ un peu une rigolade. Mais en fait, voilà, il y a tout un album qui va sortir entre mi et fin octobre.
2: C'est très courant en ce moment de sortir des flexidisques ou c'est compliqué?
1: Non, c'est facile à faire en fait. Hein, ouais. Il suffit enfin, c'est fait en République tchèque pour l'Europe, là, par des presseurs historiques de République tchèque avec qui je bossais déjà il y a 35 ans. Et alors, c'est pas un matériau qui vit très longtemps. Hein, c'est,
2: ah oui,
1: ouais. Plus on l'écoute, plus ça s'abîme assez rapidement. Mais c'est quand même. Très joli, je trouve, et là, c'est celui-là, il est entièrement transparent, en plus, c'est assez beau. Voilà, et donc, sur ce flexi, moi, je ne joue pas de saxophone, parce que il y a un de mes autres instruments de prédilection depuis quelques temps, qui est le Monotron Delay de chez Korg, qui est un tout petit synthé qui coûte moins de 50 euros, et qui est extrêmement puissant, et j'adore en jouer. Donc, est-ce qu'on l'écoute tout de suite? Ou est-ce que tu veux parler un peu plus avant de...
2: Oh, on peut peut-être présenter aussi, du coup, le duo que t'as avec David Grubbs. Voilà. Nosferatu, c'est trois disques d'improvisation ou
1: Oui. Alors, moi, je ne fais quasiment, à part avec Prohibition, quasiment que de la musique improvisée. Après, pour Nosferatu, pareil, on a établi des ambiances selon les scènes du film... tel instrument pour à tel moment, voilà, c'est assez facile avec un film parce qu'il y a un découpage qui est déjà là en fait, donc on s'adapte assez facilement à l'image, voilà. Mais c'est au départ, c'était quand même que de l'improvisation, quoi. Ouais, ouais.
2: Je crois que c'est ce qu'il disait Quincy Jones, c'est que, parce qu'il avait fait pas mal de musique de film, c'est qu'il faut tu fais un peu ce que tu veux, mais il faut qu'il y ait des repères en fait.
1: Oui, voilà, faut quand même que ça tombe bien. Ouais. Après, bon, y a aussi ce truc avec avec l'image. C'est une expérience hyper intéressante à faire. Hein. Faut regarder un film, vous changez complètement la musique. Ça marche 9 fois sur 10.
2: Ouais, c'est vrai,
1: c'est-à-dire que ça change le sens du film.
2: Mais ça marche. Ouais.
1: Mais quasiment toutes les musiques marchent sur toutes les images. Ouais. C'est très étonnant, c'est troublant, hein, je trouve. Donc c'est assez marrant parce que le Nosferatu de Murnau, en fait, il est. Pour moi, c'est limite un film comique, quoi. Et pourtant, nous, on fait une musique hyper grave dessus, quoi. Hyper premier degré, un petit peu, très sombre, alors qu'il y a plein de moments vraiment drôles dans le film, parce qu'il a un siècle, hein, aussi. Hein. Je pense qu'à l'époque, ça a peut-être dû surprendre un peu les gens, quoi. Mais c'est un film qui est par rapport à l'intolérance de Griffith, je crois que Griffith, ça doit être un an avant ou après, je ne sais plus, mais le Nosferatu paraît tellement vieillot en comparaison du Griffith.
2: Ah ouais,
1: c'est complètement dingue quand on voit les deux, alors que c'est peut-être 2 ans d'écart, quoi, ou quelque chose comme ça. C'est assez marrant, quoi, de voir les différences de technique et de volonté de ce qu'on veut montrer, quoi. Ouais.
2: Et le duo avec David Grubbs, oui, vous travaillez avec David Grubbs depuis, ensemble depuis 30 ans, de toute façon.
1: Oui, je crois que j'ai enregistré... Alors, j'ai joué pour la première fois avec lui sûrement en 98, 99, je ne sais plus trop. J'ai dû le rencontrer en 97, 98. Je crois qu'il était programmé au Pop-In dans la semaine de l'ouverture du Pop-In.
2: Par Boris, alors.
1: Oui, par Boris, exactement. Par Boris, ouais, c'est ça. Et donc, je suis allé voir ce concert, évidemment. Moi, j'ai David Grubbs qui joue, j'y vais. Et là, j'avais amené les disques du label Rectangle. Que j'avais demandé à Boris si je pouvais les vendre. Et il a vu Derek Bailey avec Noël Achoté, il s'est rué dessus. Donc je l'ai rencontré comme ça, on a discuté, et puis on est devenus potes assez vite, quoi. Assez vite. Après, je suis allé le voir à Londres, il jouait à Londres le mois d'après. Après, il m'a demandé de partir avec lui en tournée, parce qu'il ne voulait pas tourner tout seul. Et donc j'ai commencé à jouer sur un morceau, puis deux, puis quatre. Voilà, puis j'ai enregistré sur quelques-uns de ses disques. Moi, on en a produit un chez Rectangle. Plusieurs. Il y en a plusieurs avec David Grubbs chez Rectangle. Il y en a au moins deux.
2: Il y en a enregistré à Cologne, ça.
1: Il y en a plus que deux. C'est bien, t'as révisé, mais pas moi. Il y en a effectivement au moins trois. Plus après, on a ressorti en mini-CD, juste une face du vinyle, quoi. Mais Mais donc c'est une vieille histoire avec David.
2: Qui est enregistré dans les studios de John Beirut.
1: Oui, c'est ça. Ça, c'est l'album de Grubbs de Coxcomb avec Yves Robert, qui a aussi joué avec Prohibition, avec Didier Petit, qui a aussi joué avec Elie Gabal, aussi Thierry Madio, il y avait Steven Prina, Sacha de Elie Gabal aussi sur cet album. Et la face B, c'était Grubbs et Noël Achoté en duo.
2: Bah, t'as vraiment apporté quelque chose, parce que bon, t'as apporté le rock aux instants, mais l'hybridation jazz-rock expérimental, elle existait à très rares occasions. Quoi. Oui, il y avait quelques trucs américains. Vous disiez que c'était Tom Coram.
1: Oui, c'est ça. Ouais, en gros, c'était un peu le meilleur exemple. Ouais, c'est vrai. Oui, on peut dire que j'ai fait des liens, quoi. Ouais, c'est sûr. Et David, maintenant, joue beaucoup plus avec des improvisateurs. Il a un trio avec Rob Mazurek et le saxophoniste... comment il s'appelle ? Mats Gustafsson, voilà. Et donc, il a pas mal de projets comme ça. Alors, je ne sais pas si c'est venu de ça au départ, mais bon, en tout cas, il y a eu des connexions. Et puis, chez Rectangle, l'album File Under Music, là, les rencontres improvisateurs et groupes de rock français... qui a quand même lancé quelque chose, je pense, ouais effectivement.
2: Bon, si on profite pour dire, on peut l'écouter, ouais, sur le, il y a un Bandcamp Rectangle.
1: Il y a un Bandcamp Rectangle, ouais, où il y a pas tous les albums, mais presque, ouais.
2: Et donc cet album de David Grubbs et Canterbury, il sort...
1: ça sort fin octobre, ouais. Et, alors,
2: il chante un peu dessus, David ?
1: Non, c'est instrumental, ouais, c'est instrumental. Et c'est un disque qu'on a enregistré au Chair de Poule, mais pas en public, pareil. On a enregistré l'après-midi, sans public, et le soir, on a fait un concert. Voilà, donc là, c'est que l'enregistrement de l'après-midi qui a été utilisé. C'est David qui a choisi les passages, qui a mixé ça à New York. Et donc, moi, je suis très content qu'on fasse enfin un disque en duo après toutes ces années à avoir joué ensemble de temps en temps. Voilà, puis c'est quelqu'un que j'aime beaucoup et j'aime beaucoup son art aussi. Ouais.
2: Et ben donc, on va écouter d'abord Otomo Yoshihide et Quentin Rollet, puis David Grubbs et Quentin Rollet.

0: 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Vous êtes à l'écoute de l'émission Les Oreilles Libres qui va bientôt se terminer. On arrive dans la dernière ligne droite. Nous parlions aujourd'hui du groupe Prohibition et des labels de Nicolas Laureau et Quentin Rollet. Nous parlions avec Yves-Marie Mahé.
1: Et bah, peut-être qu'on va, donc reparler des dates de concert qui ont...
2: Oui.
1: Donc, Prohibition.
2: Prohibition jouera mercredi soir, donc c'est mercredi 30 septembre, à la Marbrerie de Montreuil, avec deux premières parties. On a invité l'artiste Ben Chemi, qui est leader du groupe Suns, groupe canadien, donc qui se produit en solo avec un dispositif, avec plusieurs amplis. C'est vraiment impressionnant et on est très contents qui se joignent à nous. Et puis il y aura le groupe de Tours, Mosaï Mosaï, qui est un groupe un peu qui a une base rock, mais qui fait aussi des passages très très ambiants. C'est un groupe assez alambiqué qu'on a beaucoup aimé sur scène l'année dernière dans un festival. Donc on est ravis de les inviter aussi. Et puis deux jours après, le 2 octobre, on sera à Bruxelles, au Botanique. Voilà.
1: Et Quentin, t'as
3: avec
1: des...
3: qui en première partie au Botanique?
2: Ah oui, avec nos amis donc de CISO, qui sont les ex-Patton de Bruxelles en première partie. Ouais.
1: Ils font plus de la même musique que Patton.
2: Je crois qu'on est vraiment sur les mêmes, sur les mêmes territoires artistiquement. Je crois qu'ils ont peut-être le nom Patton était bon. Il y a Mike Patton, il y a General Patton. C'était peut-être un peu compliqué. Et c'est vrai que je m'en suis rendu compte qu'il y a des erreurs d'assignation de leur musique dans plein de trucs genre iTunes et tout ça, où ils sont pas crédités correctement à cause de ça, à cause de cette homonymie. Et CISO, voilà, CISO.
1: Et Quentin, t'as d'autres concerts prévus prochainement avec une autre formation, quoi.
3: Alors moi je vais faire un concert en appartement, mais on trouve des informations sur Facebook. Je joue le 3, donc le lendemain de Prohibition à Bruxelles. Je joue avec Makoto Sato à la batterie et Michel Christophe à la guitare électrique. Et il y aura aussi Kumi Iwase au saxophone. Et ça sera chez Makoto Sato, le batteur.

0: qui organise des très belles soirées où on prend l'apéro tous ensemble avant, public et musiciens. On fait un ou deux petits sets, donc c'est impro total, mais pas trop long, et après un repas tous ensemble. C'est ouvert à tout le monde, il suffit de réserver par internet. Et avec les infos se trouvent sur Facebook, sur ma page par exemple.
1: Et peut-être il y a d'autres concerts du label, j'imagine, de Prohibited.
2: Alors,
1: mais tu les as peut-être pas en tête.
2: Alors, au niveau de, on va dire le catalogue du label, pour l'instant, il n'y a rien qui me vienne. Bon, j'ai parlé tout à l'heure de Rad qui jouera au festival Les Rocomotives de Vendôme le 25 octobre. Il y a en fait le 8 novembre, une soirée que j'organise moi, mais là, ça s'appelle Cool Birds. Et donc, il y aura Quentin Relais et Jérôme Lorichon, il y aura F-Lore qui joueront, il y aura Roro Perrault et il y aura Carrosse qui joueront pour cette soirée à Pantin le 8 novembre, dans une salle qui s'appelle La Butinerie. Ensuite, ce sera les dates de Prohibition sur la fin d'année, en décembre et février, donc Besançon, Lyon et Saint-Etienne. Voilà.
1: Vous avez votre propre site. Hein.
2: Oui, toutes ces informations. Voilà. Après, il y a des. En fait, aussi, quand même, dans la France, il y a des concerts de Julien Gasque, mais c'est dans le sud. Hein, ce sera Toulouse et Bordeaux la semaine prochaine. Et puis plein de choses à venir, plein de choses à confirmer autour de la sortie de l'album de Pacôme Gentil et bien d'autres encore.
1: Eh ben, on va passer aux annonces. Ben, merci à vous.
2: Ben, merci.
0: Merci à toi.
1: Hier, j'étais à une soirée pour la sortie du lancement du DVD de Marie-Alice Artel, qu'on avait reçu à l'occasion de la ressortie en salle du film Rack, de son compagnon Charles Belmont, un film des années 70, je ne sais plus l'année exacte. Et là, le film vient de sortir en DVD aux éditions que gère Marielle, qui s'appelle L'Éclaireur. Voilà, donc Rack, R-A-K, est désormais trouvable en DVD. T'avais des annonces, Christophe ?
3: Ah oui, alors moi je voudrais bien vous parler de la 10e édition du festival River Run, qui aura lieu du 5 au 11 octobre. Alors cette année, 17 expériences musicales majoritairement gratuites sont programmées entre Albi et Toulouse. Fil rouge du week-end, Albigeois, le collectif La Novia fera dialoguer répertoire traditionnel et musique expérimentale. On pourra aussi écouter 3 créations pour l'ensemble Dédalus, un quatuor punk, jazz, noise, hip-hop, techno, de l'orgue joué comme du synthétiseur, fêter le 100e anniversaire de Morton Feldman, se délecter d'une création pour clavecin microtonal et d'une relecture de Cantique du 13e siècle, et on saura tout sur Moondog, le viking de la 5e avenue. En conclusion du projet européen Techné, une série d'installations sonores sera présentée en amont et pendant le festival. Et pour cette édition anniversaire, on en profitera pour célébrer le travail de Vincent Menu, qui accompagne visuellement le GMEA depuis le début de cette dernière décennie, puisque c'est organisé par le GMEA. Alors, quelques noms: The Sleep of Reason Produces Monsters, c'est Mariam Razaï, Lucas Koenig, Mette Rasmussen, Gabriel Emitelli, qu'est-ce qu'il y a d'autre, Cécile Babiol, il y a Lou Renaud Bailly et François Mardi-Rossian qui jouent Moondog, donc, et le trio Clara Lévy, Victor Guaita Igual, Clara De Assis, et il y a beaucoup beaucoup d'autres choses. Allez voir sur leur site River Run à Albi et Toulouse. Nous, la semaine prochaine, nous serons à nouveau avec Yves-Marie Maillet, et nous recevrons Serge Loupien pour la réédition de son livre La France Underground, 1965-1979, Free Jazz et Pop Rock, le temps des utopies. Ça, c'est la semaine prochaine dans Les Oreilles Libres. Et puis, dans quelques instants, après un dernier morceau que vous allez nous présenter, nos amis de La Rage Dedans reçoivent la militante des droits humains Hayat Berada Bousta pour présenter ses deux derniers ouvrages. Ce sera l'occasion d'aborder, à travers l'évocation de deux vies de femmes remarquables, celle d'Hayat Berada Bousta pour commencer, et celle de Rita Benani, la veuve de Mehdi Ben Barka. On évoquera donc le Maroc et son histoire depuis le protectorat jusqu'aux derniers événements de cet été. Voilà.
1: Et ben, on va se quitter avec un troisième extrait de Ton Crier de Prohibition, donc, qui s'appelle This Dog Has Nowhere, donc qu'on peut trouver donc sur le label Prohibited pour ses 30 ans.
2: Qui est en vinyle, hein, qui ressort en vinyle. Voilà.
3: Eh ben, merci à vous.
2: Merci beaucoup. Ouais,
1: merci.
3: Allez, à bientôt. Salut.
4: Je sais pas si...

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0: Chers auditeurs de la Rage de Dedans, nous voilà de retour après 15 jours d'absence. Aujourd'hui, je vais parler du Maroc. Et ce sera la première des deux émissions consacrées au Maroc. La deuxième émission sera avec Alain Ruscio pour son livre sur le protectorat du Maroc et sur le temps des colonies. Ce sera le mois prochain. Mais aujourd'hui, je reçois Hayat Berada Bousta pour son excellent livre « Exil ». Entre parenthèses du S, itinéraire d'une militante marocaine chez l'Harmattan, dans la collection Graveur de mémoire. Et en deuxième partie, je la reçois pour son deuxième ouvrage, Promenade le long d'une rivière entre la houle et le calme, tête à tête avec Rita Benhami. On va expliquer après pourquoi je prends les deux livres. Hayat, dans ton livre, tu fais parler tu donnes la parole à un militant comme toi, marocain, qui dit ceci. Je préfère la prison à l'exil. On mesure le courage que ça a été pour ton mari, toi et tous ceux qui sont partis de leur pays respectif, et le Maroc en particulier, et qui ont affronté la vie clandestine et l'exil. Parce que pour préférer la prison marocaine à l'exil, c'est dire à quel point l'exil, c'est quelque chose de douloureux.
1: Je pense que pour lui, c'était ça, pour la simple raison sortie à deux reprises en tant que détenu politique et ayant été sauvagement torturé.
0: Ah oui ?
1: Il a... En sortant de prison, il retrouve chez lui.
0: Oui.
1: Et c'est ce qui fait qu'il disait « L'exil, c'est une prison loin de tout, loin surtout de notre militantisme marocain. »
0: Oui.
1: C'est-à-dire, moi, j'ai toujours rêvé manifester au Maroc. J'ai toujours rêvé de tout ça et pourtant on ne peut pas. Et c'est ce qui fait que pour Ahmed Ben Jelloun, l'exil c'est pire que la prison. Alors, je dirais pourquoi je mets un S à exil.
0: Oui,
1: parce que justement, chacun vit un exil tout à fait différemment. Il y a ceux que j'ai rencontrés qui vivaient un exil en France, alors qu'ils ne savaient pas parler français, qu'ils ne pouvaient pas trouver de travail, et que c'était très dur. Mon mari comme moi, nous étions déjà cadres au Maroc, et donc on n'a pas eu de problème de ce type. Matériellement, nous n'en avons pas. L'exil n'est pas une situation matérielle, c'est vraiment moral. Et c'est une séquelle qui reste tout le temps à l'intérieur de nous, parce que finalement, au bout de 22 ans, parce que c'est 22 ans d'exil, c'est pas 10 ans, c'est pas 5 ans. Au bout de 22 ans d'exil, on revient dans son pays et on est encore en exil dans son pays.
0: Tu l'as très bien montré.
1: C'est un peu tout cela qui fait que l'exil a des retombées énormes par la suite pour moi. Peut-être que d'autres sont rentrés au Maroc, ont fait autre chose, je n'en sais rien. Mais en tout cas, pour beaucoup, pas que pour moi bien sûr, mais pour beaucoup... C'était cela.
0: Alors, pour voir à quel point le sous-titre « Itinéraire d'une militante marocaine » est vraiment à propos, je vais lire le mot de Youssef Chahine, qu'il a donné à Télérama en 1997 et que tu reproduis deux fois dans ton ouvrage, mais en exergue en entrée. Tu dis « Son destin... On le forge soi-même. La vie n'est pas un accident. On choisit. J'ai fait mes choix. » Tu as fait tes choix et même si à la naissance, tu commences par dire « Mon devenir a-t-il été tracé à ma naissance ?» et tu poses un point d'interrogation. Et là, j'aimerais que tu présentes ton père, monsieur ton père et madame ta mère. Parce que ce sont deux personnages qui... emblématique de ta vie, surtout ton père.
1: Oui. Comme je le dis dans le livre, à ma naissance, ma mère qui avait déjà eu trois filles, voulait absolument avoir un garçon. Et surtout son père voulait absolument qu'elle ait un garçon.
0: Surtout qu'elle était restée 7 ans sans enfant.
1: Presque 10 ans.
0: Voilà.
1: Et donc, c'est vrai qu'à ce moment-là, qu'on le veuille ou non, on ressent des choses à la naissance.
0: Voilà.
1: Cette notion de rejet que j'ai dû ressentir m'a portée vers mon père qui, lui, s'était pratiquement disputé, entre guillemets, hein, parce qu'il l'adorait, donc il ne disputait jamais avec...
0: Avec ta mère.
1: Oui. Donc, il lui a dit non. Fille ou garçon, c'est la même chose. C'est un don de Dieu pour
0: lui.
1: Tout
0: à fait.
1: Donc, il était dans cette situation qui a fait que toute ma jeunesse, mon enfance, c'était mon père.
0: Mmh. Et d'ailleurs, lorsque on attendait que ta mère tombe enceinte, il disait « l'enfant arrivera quand Dieu le voudra ».
1: Exactement.
0: C'était un homme d'une sagesse infinie, apparemment.
1: C'était un homme d'une sagesse infinie, d'une part, d'une grande philosophie, de l'être et non pas du paraître.
0: Oui.
1: Et c'est ce qui m'a beaucoup marqué, et une notion de vérité et de justice très forte.
0: Et il te l'a transmis.
1: Et c'est ce qui m'a transmis, parce que c'est vrai que je suis, comme je le dis, d'une famille bourgeoise et aristocratique, et que rien...
0: Ne te destinait à fréquenter...
1: Alors, il y en a d'autres que moi, hein, qui étaient aussi dans ce parcours. Mais c'est vrai que je pense que c'est mon père qui m'a conduit vers cette nécessité d'indépendance, de liberté, de justice et de vérité.
0: Oui, et surtout l'autonomie. C'est-à-dire que tu avais une volonté d'autonomie toute petite.
1: Oui.
0: On coiffait, on habillait tes sœurs, mais toi tu faisais tout toute seule.
1: Oui, oui, oui. Et puis ma sœur me l'a dit dernièrement quand je suis revenue du Maroc, alors que moi je l'avais oublié. C'est-à-dire que tout d'un coup je me suis construite toute seule d'une manière ou d'une autre. J'ai fait mes choix. Ce ne sont pas des choix formidables, ce ne seront pas des choix, mais ce sont les miens.
0: Tu n'en sais rien.
1: Ce sont les miens, en tout cas. J'ai, avec beaucoup de difficultés parfois, de la souffrance, tout ce que vous voulez. Mais j'ai toujours appris de tout ça.
0: D'accord. Alors, ce qu'il y a de formidable dans ton livre, et je suis admirative de la façon dont tu présentes ta vie, mais en fait, c'est la vie du Maroc. Il y a deux interludes, dans un où tu expliques à quel point le protectorat français sur le Maroc est un faux protectorat, et c'est pour ça que je reçois Alain Ruscio le mois prochain, parce qu'il a écrit un livre « Faux protectorat du Maroc, vraie colonisation », et tu l'expliques bien, c'est une vraie colonisation. Et tu commences, le premier fait, 52, le 5 décembre 52, assassinat de Ferhat
1: Hached,
0: syndicaliste tunisien et résistant, page 18. Tout de suite, on se dit, ah, c'est la vie, mais puisque Hayat, ça veut dire la vie, c'est le prénom que ton père t'a donné, mais ça va être la vie du Maroc, et on va comprendre des choses qu'on ne comprend pas. Par exemple, la désespérance de la jeunesse et de la dernière génération qui a préféré affronter la mort plutôt que de rester au Maroc et qui s'est répandue à Ceuta et Melilla l'été dernier.
1: Oui. Oui, moi je pense vraiment que c'est une situation qui a souvent existé, mais pas de manière aussi importante. Il y avait énormément de jeunes qui traversaient les frontières pour venir en France, à l'Eldorado français, sans papier.
0: Oui.
1: C'est pas leur... Et surtout des jeunes diplômés chômeurs.
0: Tout à fait.
1: Donc, cette situation a existé depuis les années 80, 90, 62, comme sur Mohamed VI. La grande... le fait qu'il y en ait autant, c'est cela montre à tout le monde qu'au Maroc, il y a une fracture sociale de plus en plus importante.
0: Ouais.
1: Et que c'est cette fracture sociale qui amène... les gens à dire il faut aller ailleurs.
0: Il n'y a plus d'espoir. C'est la désespérance.
1: Oui.
0: Et c'est quelque chose contre lequel vous avez combattu, ton mari et toi, toute votre vie. Parce que vous aviez conscience que si vous ne combattiez pas, c'est ce qui allait arriver. Et tu y assistes, malheureusement, depuis la France.
1: Oui, alors, notre combat, c'était pour empêcher cela. Mais surtout se poser les questions. Qu'est-ce qui peut empêcher cela? C'est une révision en profondeur de la constitution marocaine. Tant que nous avons une constitution qui, effectivement, n'est pas un état de droit...
0: Non, c'est moins qu'on puisse dire.
1: il n'y a pas de séparation de pouvoir.
0: Tout à fait.
1: Et il y a des lignes rouges.
0: Oui, à ne pas franchir.
1: À ne pas franchir. Et on est en 2026, ces lignes rouges existent toujours sur les questions de sacralisation, de sacré, etc.
0: Oui.
1: Et donc, il est très difficile de dire, pas de dire oui, maintenant on peut le dire, Mais la question de laïcité était très
0: dure à dire.
1: Le
0: code de la famille.
1: Le code de la famille était aussi très, très fermé, si vous voulez.
0: La représentation du roi.
1: La représentation
0: on a un
1: aussi.
0: Rappeur qui est en prison parce qu'il a osé faire un portrait du roi.
1: Exactement. Ben, il y a eu, pendant le mariage du roi, un journaliste qui avait pris des photos, dit peut-être un peu d'humour
0: oui.
1: autour de ça, et qui a fait de la prison quand même.
0: Tout à fait.
1: On fait de la prison pour de l'humour, disait oui. Maître Abdrahim Brada, qui est décédé dernièrement.
0: Tout à fait. Alors, ce qu'il y a de bien avec ton père, c'est qu'il a décidé que ses filles, comme ses garçons, auraient une éducation solide. Donc, tu as fait tes humanités, comme on dit, latin-grec.
1: Oui, oui j'ai fait latin-grec, oui, et j'ai adoré.
0: Ce qui te donne une précision sur les mots que tu utilises et le langage. Oui.
1: Vous dites. Oui. Vous dites, tu le dis, enfin, je ne sais plus.
0: On se tutoie.
1: Tu le dis.
0: Il n'y a qu'un seul passage où je ne suis pas d'accord avec toi.
1: D'accord, dis-le.
0: Je le dirai. Tu as dit qu'il y a un passage où tu dis qu'il y a eu une situation d'anarchie dans le pays. On dit chaos. L'anarchie, s'il y avait vraiment de l'anarchie, il y aurait de l'auto-organisation et un projet politique pour lequel je me bats, et ça n'a rien à voir.
1: Oui.
0: Donc
1: c'est
0: je tenais à te le dire.
1: C'est vrai, tout à fait. J'ai mal traduit d'ailleurs le terme arabe que l'on dit. C'est sur les tribus. Pendant
0: voilà,
1: les questions des tribus, c'est vraiment un chaos incroyable, c'est pas du tout l'anarchie, parce que chaque tribu était organisée. Hein,
0: tout à fait.
1: Avec leur chef, etc.
0: Oui,
1: donc,
0: et on le voit bien dans l'histoire du Maroc.
1: C'est bien que tu me l'aies dit, parce que c'est vrai que parfois, on ne trouve pas le mot qu'il faut dire en français, parce que je suis marocaine quand même, je ne suis pas française, et donc le français, même si je peux le maîtriser, n'est pas ma langue maternelle.
0: Alors, tout ton livre est émaillé des révoltes. Je pense à la première révolte qui m'a alertée sur ce qui se passe au Maroc. C'est la révolte du 23 mars 65, dont tu parles, page 25-26. Savoir que jusqu'à présent, les familles attendent qu'on identifie les corps, c'est quelque chose d'insoutenable.
1: C'est insoutenable. C'est insoutenable et ça te fait penser au fait que chacun vit une certaine souffrance dans le combat qui est à mener, mais aussi beaucoup de joie. Moi, j'ai été contente de faire beaucoup de choses. Donc là, n'est pas la question. Mais se dire, souvent on me dit, mais tu te rends compte, c'est vrai que mon mari est décédé très jeune, à 49 ans. Mm-hmm. Et donc, tu te rends compte, tu as connu ça, tu étais en exil, etc., etc. Je dis, mais il y a pire. Voyez toutes ces familles, ces sœurs, ces parents qui attendent leur enfant ou leur femme.
0: Et qui n'auront pas de nouvelles de leur vivant.
1: Et qui n'auront pas de nouvelles. Ben Barka.
0: Oui, on en parlera dans la deuxième partie.
1: Oui, donc
0: elle est morte, elle n'a pas eu la vérité sur ce qui est arrivé.
1: Oui, il y en a beaucoup. Wassouli aussi. Madame Wassouli n'a pas eu
0: la vérité.
1: Donc, Elmanouzi n'ont pas eu la vérité. Il y en a beaucoup qui n'ont pas eu la vérité. Et ça, c'est insoutenable.
0: Voilà.
1: Et c'est très difficile de se dire il y a des changements politiques au Maroc parce qu'on a changé de régime, mais de pouvoir moins dur que le pouvoir de Hassan II, il faut dire. Il est moins dur, mais le système reste comme ça. Pas de vérité, pas de justice, et c'est moins.
0: Parce qu'il est le descendant du prophète, et donc il est sacré, et donc on ne peut pas aller contre.
1: Oui, alors
0: ce qu'il décide.
1: Oui, mais le problème, c'est que descendant du prophète, cette question est remise en doute par certains mouvements, même islamistes, qui disent que ça n'existe pas.
0: Non.
1: Il n'y a pas de commandeur de croyance, ça n'existe pas.
0: Oui. Et les vrais exégètes le disent.
1: Oui.
0: Ils osent le dire, et ce ne sont pas n'importe quels exégètes, ils ne sont pas forcément laïcs, mais ils sont érudits.
1: Exactement.
0: Ce qui ne sont pas le cas de tous les exégètes. Oui. Et le commandeur des croyants, effectivement, ça n'existe pas.
1: Ça n'existe pas.
0: Dans la religion musulmane. Ça, au moins, c'est clair. Alors, venons-en à la figure de Mehdi Ben Barka. Qui est le fil conducteur de ta vie et de ton œuvre, des deux livres, en tout cas, que tu m'as présenté. Et surtout, je dois remercier Bachir, son fils,
1: oui,
0: dont je suis l'amie, que j'ai reçu pour parler du... hors toute amitié, mais en tant que dossier sur, de Mehdi Ben
1: Barakat. La vérité sur son...
0: Voilà, sur son père. Et il m'a envoyé un message un matin en me disant « Écoute, il y a un livre que tu devrais peut-être lire qui t'intéresserait. » J'ai dit à Bachir « Je le reçois. Je te fais confiance. » Il dit « Non, mais lis-le avant.
1: » Il a raison.
0: Il est prudent.
1: Prudent surtout.
0: Donc, il me donne tes coordonnées, je t'appelle et je te dis, passe me voir, puisque je fais une permanence tous les vendredis à Publico.
1: Oui.
0: Et je vois le livre, je me dis, mais pourquoi une telle prudence? Je vais... je donne une date que je n'ai pas respectée parce que j'ai été débordée par, oui, par plein de choses, notamment sur la situation des sans-papiers de mon département, avec un préfet. Qu'on est obligé de traîner en justice pour obtenir la régularisation des sans-papiers de ce département, pour information. Et je me suis dit, mais c'est pas croyable. Une telle humilité, alors qu'elle a fait des grandes choses, et qu'elle a choisi, surtout, que ce soit son mari qui représente le couple. Ça, tu le dis dans le livre.
1: Oui, parce que il ne représente pas.
0: Qu'il soit par efficacité, c'est une efficacité politique.
1: Voilà.
0: Plus exactement, soyons précis.
1: Ah, il faut être précis, parce que je n'ai jamais senti, en tout cas, peut-être que lui l'a senti, et je ne sais pas, hein, on n'en a jamais parlé.
0: Non, je pense, je n'ai pas l'impression de ce que tu en dis.
1: Mais alors, il faut savoir que nous vivions ensemble avant de nous marier, à Grenoble. Et quand on est rentré au Maroc...
0: Avec le col de la famille, ouais, c'était pas possible.
1: C'était quand même en 72, hein.
0: Bah oui, ouais, hélas.
1: Et donc, pour moi, c'est un compagnon et un grand ami. Je n'ai jamais eu des relations maritales, c'est le mari, c'est la femme. C'est lorsque je devais aller quelque part, c'est lui qui restait avec les enfants.
0: Mm-hmm.
1: Si lui... Et comme c'était lui qui allait plus souvent parce qu'il était le responsable principal au niveau de la fédération,
0: oui,
1: c'est une cause que nous partageons, je mmh, dirais même, mmh, que nous partageons toujours, même s'il est parti, et qui ne nécessitait pas de savoir si c'est la femme ou l'homme qui fait, c'est le plus compétent, mmh, à ce moment-là. En plus, il est bilingue. Le bilinguisme.
0: Oui.
1: Alors je me suis retrouvée dans la clandestinité.
0: Sans connaître l'arabe.
1: Ni l'arabe, ni le berbère. Parce qu'il parlait soit arabe, soit berbère.
0: Berbère, tout à fait.
1: Alors de temps en temps, j'ai appris beaucoup de choses, mais comme je le dis, à Alger, ça a été... Là, je me suis posé des questions et j'ai dit, je m'en vais, tu restes si tu veux.
0: Tu continues
1: moi,
0: le combat.
1: Je m'en vais parce que ça...
0: Voilà. Mais... ce qu'il y a de bien, c'est votre complémentarité, vous étiez à l'avant-garde, y compris dans votre couple, et ça, ça fait plaisir à voir. Parce que nous qui sortons de familles qui ont combattu la colonisation,
1: oui,
0: où le patriarcat restait la norme, et où les femmes étaient obligées de dire, bon, ça va, on est contre la colonisation, mais ce serait bien qu'à la maison, il y ait un peu plus d'égalité, et elles se faisaient renvoyer à la cuisine, ou elles se faisaient renvoyer à la cuisine après avoir pris les armes contre l'occupant. Ça fait du bien. Merci, Ayat.
1: Je te remercie, mais tu sais, il y a un côté...
0: Ça fait du bien. Ouf. On se dit, ah, oui, ça existe, et ça devrait servir de modèle. Et donc ça, j'insiste dans l'émission, parce que je sais que Radio Libertaire est écoutée dans le monde entier, grâce à le site internet.
1: Très bien.
0: Et quand je reçois Bachir, c'est marrant, c'est écouté attentivement de l'autre côté de la Méditerranée.
1: Ah.
0: Il n'y a qu'à voir les attaques contre le site internet.
1: Ah d'accord, d'accord.
0: Donc, je veux que les jeunes Marocains et Marocaines, surtout les jeunes,
1: oui,
0: Marocaines, comprennent que c'est possible,
1: oui,
0: et que la lutte pour l'indépendance, pour la démocratie, pour la liberté, ça commence d'abord chez soi.
1: Chez soi, moi je dis c'est asexué.
0: Oui, merci.
1: Il n'y a pas de raison.
0: Voilà.
1: Il n'y a pas de raison, vraiment. Et d'ailleurs, j'ai été, parce que mon père a joué ce rôle, hein.
0: Mm-hmm.
1: C'est-à-dire le fait d'avoir été élevé par mon père, qui n'avait pas du tout fille-garçon, etc.
0: Mm-hmm.
1: D'avoir rencontré un homme formidable qui était mon compagnon et qui... il était libre, j'étais libre, un point, c'est tout. C'est ça qui était intéressant. Les gens ne le comprennent pas.
0: Si, quelque part, son père t'a préparé à avoir le compagnon que tu as.
1: Oui.
0: Et quelque part, nos pères nous préparent à avoir des mauvais compagnons parce qu'ils sont patriarcaux. Donc, il faut qu'ils le comprennent. S'ils aiment leur fille, qu'ils soient bons maris.
1: Oui.
0: D'ailleurs, de toute façon, le Coran le dit bien. C'est le paradis est sous les pieds des femmes. Il faut être bon fils, bon frère, bon mari. Et le reste du paradis, c'est vos mérites personnels. Bon, on peut se douter que les mérites personnels, Mais par contre, les femmes, oui, c'est sûr. Donc, c'est un avis. Bon,
1: oui.
0: Mais j'ai étudié le Coran moi aussi.
1: Le problème, c'est que cette question, j'en étais pas consciente.
0: Ah, mais ça se voit tout de suite.
1: J'en étais pas consciente,
0: et
1: c'est le côté négatif de tout ça.
0: Mmh.
1: Moi, je le ressens comme négatif. Je n'ai jamais considéré une problématique ou n'importe quoi comme étant quelque chose, homme, femme, etc. Je n'y arrivais pas.
0: Mmh.
1: Et progressivement, j'ai commencé à le comprendre, parce que même quand j'avais des réactions négatives, il y avait des réactions négatives envers moi, je ne le disais pas parce que je suis une femme.
0: Mmh.
1: Pas du tout. Ce n'est que par la suite que je m'en suis rendu compte. Et avec une amie, Marguerite, qui fait du très bon travail ça, je ne l'ai pas dit dans mon livre, auprès des sans-papiers, d'ailleurs. Un jour, il y a maintenant, il y a 8 ans, je crois, 8, 7 ans, elle me disait, mais c'est pareil. Je lui ai dit, alors on fait un livre. Lorsque j'ai été consciente que je suis une femme. Alors, bien sûr, on ne l'a pas fait.
0: Mais bon, c'est bien d'en parler dans l'émission. Après Mehdi Ben Barka, il y a un autre personnage important, c'est M. Abraham Sarfati.
1: Oui.
0: Et ça nous amène après à la question politique très précise du Sahara occidental. Parce que le Sahara occidental... Si les jeunes générations ne lisent pas ton livre, ils ne comprennent pas que ce n'est pas récent. C'est une vieille problématique qui a déchiré le mouvement progressiste et qui continue à le déchirer encore à l'heure actuelle. Il y a des gens qui ne comprennent pas ce qui se passe chez les progressistes par rapport au Sahara occidental. Et les Sahraouis en sont conscients et ils sont abandonnés quelque part. Parce qu'il y a, ce problème. C'est un problème, de révolutionnaires, avant même d'être un problème des Sahraouis, je pense.
1: La majorité des Sahraouis qui sont dans le Front Polisario étaient étudiants au Maroc, à Rabat.
0: Mmh.
1: Donc c'était des Marocains à ce moment-là.
0: Oui.
1: Ils étaient... Moi... On est dans la clandestinité, j'ai rencontré des résistants qui, après 56, après 56, c'est ça, l'indépendance, entre guillemets, formelle, nationale, ont continué leur combat au Sahara occidental contre les Espagnols.
0: Tout à fait.
1: Beaucoup sont morts.
0: Oui.
1: Donc, il faut tenir compte aussi de ces réalités.
0: Voilà.
1: De tous ces enfants qui ont vu leurs parents morts pour récupérer... Justement, le Sahara.
0: Et le voir accaparé par le Maroc.
1: Qui voit que c'est l'armée de libération nationale voulait libérer le Sahara de l'Espagne pour le Maroc. Parce qu'il considérait que le Sahara est marocain.
0: Oui.
1: Et ce sont des résistants qui ont vu beaucoup de personnes mortes et résister.
0: Mmh.
1: Et qu'à ce moment-là, celui qui a cassé cette résistance, c'était Hassan II.
0: Tout à fait.
1: Et donc, pourquoi? Et c'est là où se pose la question
0: du
1: Sahara.
0: C'est bien que tu en parles, parce qu'Hassan II est au cœur de tous les problèmes qui sont encore à l'heure actuelle. Son père, Mohamed V, c'était quelque chose, mais Hassan II, c'était autre chose.
1: Oui. En même temps, il faut replacer tout ça dans un contexte historique tout à fait différent.
0: Et ça, tu le fais très bien dans le prélude sur le protectorat. Oui. Ton livre est une merveille.
1: C'est pas vrai. Oh, ça me fait plaisir.
0: Mais oui, parce que je me dis, je vais en parler d'autant plus qu'il faut que les jeunes comprennent ce que ça a été ton parcours et comprennent comment il faut s'en saisir, en être les héritiers. On va donner l'adresse du site internet où sont tous les textes de ton mari, des combattants et tout le reste, pour mieux achever ce pourquoi vous avez combattu toute votre vie. Il faut un terme à ça. Oui.
1: Je suis tout à fait d'accord avec toi. Tu sais, moi, lorsqu'on s'engage, on ne s'engage pas pour paraître. On ne s'engage pas parce qu'on a envie d'être je ne sais quoi. On ne s'engage même pas pour professionnellement, en fait. Non. Ça n'a pas de sens. On s'engage pour une conviction et on l'a fait de notre manière. Moi, je l'ai fait auprès des populations françaises.
0: Mmh. Oui, tu as
1: bénéficiaires du RMI, etc.
0: Oui, tu as vu la misère.
1: Et vraiment, pour moi,
0: du quart monde.
1: Il n'y a pas de problème.
0: Oui.
1: Mais ça dépend aussi des circonstances. Mohamed V, il ne faut pas oublier qu'il a signé quand même en 31.
0: Eh oui, j'allais le dire.
1: Le
0: protocole.
1: Le protocole berbère, enfin voilà. Le protocole, j'ai oublié le nom.
0: Voilà, oui.
1: Daher, on dit
0: ouais.
1: Daher.
0: Voilà, ouais. On peut le dire, les jeunes comprendront à la radio.
1: Berbère, il l'a signé, et c'est sous la pression du mouvement quand même de national et la pression de... Il y a, j'en parle, les premiers journalistes marocains.
0: Tout à fait.
1: Qui ont fait effectivement des nada, etc.
0: Des rassemblements.
1: Des rassemblements, etc. contre tout ça. Et qui estimaient que non contre le colonialisme et l'esclavage.
0: Voilà.
1: Parce que pour eux, le colonialisme, l'esclavage ont un terrain commun. Parce que coloniser un pays... C'est vouloir être dominant, considérer les autres comme des esclaves.
0: Tout à fait.
1: Et donc, c'est la raison pour laquelle, effectivement, ce retour à la colonisation, pourquoi je l'ai fait? Parce que souvent, on me dit, mais dans ton livre, il y a 3 livres.
0: Il y en a même plusieurs.
1: Alors, je dis non. Non, mon livre, c'est moi. Moi, je suis comme ça. Je suis on est tous plusieurs. Attendez,
0: on est pluriel.
1: On est pluriel quand même.
0: Alors, Hayat, on va faire une pause.
1: Oui.
0: Et on va revenir sur la partie française un peu plus. Et après, sur la partie la plus émouvante de ta vie, la rencontre avec Rita.
1: Oui.
2: 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À la fin du banquet, il s'est levé, le diable. Il a prononcé un discours.

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1: Chers auditeurs de La Rage Dedans, nous sommes dans la deuxième partie et dernière partie de l'émission avec Ayat Berada Boussa, exil avec S de exil entre parenthèses, itinéraire d'une militante marocaine, et ensuite pour promenade le long d'une rivière entre la houle et le calme, tête à tête avec Rita Benhani. Alors, tu perds ton mari le 21 septembre 98, mais ce que tu dis dans ton livre, c'est le parallèle entre la colonisation et l'exil. Et ça, je conseille aux jeunes de le lire attentivement, ce prélude, c'est ce passage, l'interlude. La colonisation du Maroc, c'est primordial. S'ils n'ont pas les moyens de s'acheter tous les livres, notamment ceux de M. Ruscio qui est un peu cher, il faut lire ton livre. Alors, ce que je voudrais, c'est qu'on revienne sur ton expérience en France et de la misère et du quart monde, parce que ça, c'est une spécificité que tu connais en France, mais le quart monde, c'est dans le monde entier, et surtout au Maroc.
2: Bien sûr. Alors,
1: et c'est ce quart monde là qui fait que les jeunes préfèrent quitter le pays que de rester. C'est ça que je voudrais t'interroger là-dessus.
2: Exactement. Tu as tout à fait raison. Alors, moi, j'ai passé énormément d'années, 10 ans, 12 ans sur ça. Et puis ensuite, j'ai travaillé en tant que chargée de mission pour faire comprendre les diversités culturelles, ce que c'est qu'une médiation quand on ne connaît pas l'autre, les problèmes de discrimination, les problèmes, etc., qu'on connaît. Et je l'ai fait avec les acteurs français, là. Les acteurs de l'assistance sociale, les directeurs d'école, etc., etc. Parce que ça, c'est autre chose. Mais lorsque je dirigeais le centre d'insertion et de formation pour adultes, j'ai appris énormément. C'est-à-dire, moi, j'étais dans ma tour d'ivoire, on dit tour d'ivoire, je ne sais plus.
1: Oui, tour d'ivoire, oui.
2: À faire de la recherche en philosophie politique, machin, etc.
1: C'est très
2: important. Et tout
1: important.
2: D'un coup,
1: c'est
2: très en important. Face de moi, j'ai trouvé des personnes qui m'ont dit « Vous n'avez pas compris la réalité. Ce que vous dites sur la liberté, etc., qu'est-ce que c'est ?»
1: Quand vous êtes obligé de mendier avant de venir au centre.
2: Avant de venir au centre, etc. etc. Ouais. Alors du coup, moi, j'ai créé des postes de personnes qui allaient dans la rue contacter les gens, etc.
1: Tu as créé la maraude avant qu'elle n'existe véritablement.
2: Oui.
1: Ça, c'est très
2: mais
1: important.
2: Mais ça m'a appris énormément parce que, d'abord parce qu'ils m'ont rendu l'implication que j'avais envers eux. Moi, j'ai des textes d'eux extraordinaires, donc ça fait du bien. Et ensuite, parce que tout d'un coup, j'ai fait un parallèle, alors que je pensais que la France était autre chose, qu'un parallèle avec ce qui se passe au Maroc.
1: Oui.
2: C'est-à-dire le mépris qu'il y a au Maroc sur les pauvres, ou des gens qui ne sont pas de la classe. C'est le mépris qu'il y a en France.
1: C'est le mépris mondial.
2: C'est le même mépris.
1: C'est le mépris
2: même au niveau institutionnel.
1: Tout à fait. C'est une oligarchie qui méprise les plus pauvres.
2: Oui.
1: Et qui les maltraite.
2: Oui.
1: Parce qu'il y a ce qu'on appelle la maltraitance institutionnelle.
2: Oui.
1: J'ai reçu les gens de ATD Carmonde dans l'émission.
2: Ah, d'accord.
1: Qui ont expliqué ça. Ils ont fait un rapport cette année pour expliquer ce que c'est que la maltraitance institutionnelle qui fait que à peu près un tiers ou voire la moitié des gens qui ont des droits ne les réclament pas parce qu'ils sont dissuadés de les réclamer finalement.
2: Bien sûr, bien sûr, ils sont dissuadés ou alors quand ils veulent les réclamer, on leur dit attention, hein, il faut venir à telle heure pour marquer votre insertion. C'était le RMI à ce moment-là.
1: Tout à fait.
2: Et je sais que quand Antenne 2 est venue, j'en parle, Antenne 2 est venue faire une enquête dans le centre que je dirigeais à ce moment-là, dans un petit... Je leur ai dit, c'est pas à moi que vous devez parler, vous parlez aux bénéficiaires. Moi, je ne suis pas bénéficiaire du RMI. Parlez-leur. Et j'ai toujours aimé mettre en contact les journalistes avec les personnes concernées directement.
1: Qui savent le mieux.
2: Qui savent le mieux.
1: Dire ce qu'elles vivent.
2: Alors, dans mon livre, je crois que tu l'as vu.
1: Tout à fait.
2: Il y en a un qui, finalement, il a dit tellement de choses aux journalistes que... Il a dû rompre avec sa copine qui n'était pas au courant. Donc il y a des phénomènes comme ça qui se passent où tout d'un coup on sent de plus en plus quel est l'impact oligarchique des médias.
1: Tout à fait.
2: Des médias et puis bien sûr de l'institution. Moi je me suis disputée souvent avec les secrétaires généraux de pourtant communiste, hein.
1: Tu as dû aller au prud'homme et tu as écrit à Krasucki pour faire valoir tes droits.
2: Oui, j'ai écrit à Krasucki.
1: On sort ses mémoires il n'y a pas longtemps. Il y a peu. Je vais les acheter pour voir s'il y a un passage sur toi.
2: Oh, sûrement pas. Je dis sûrement qu'il s'en fiche. Enfin, la secrétaire générale de la CGT, non. Peut-être que si c'était l'autre, celui qui est venu le plus jeune, peut-être. Mais Krasucki, ouais. Non, ça je le sais. Et je le savais. Mais cela ne m'a pas empêché de le dire ici.
1: Et de le faire.
2: Ça ne m'a pas empêché de le faire et gagner mon procès quand même.
1: Oui. On apprend dans ton livre, ton projet de thèse, et surtout, j'ai passionnément lu ton interlude sur l'État-pouvoir et les pouvoirs et les contre-pouvoirs. Ça, je laisse à la jeune génération le choix de le lire. Et elle comprendra beaucoup mieux pourquoi certains préfèrent l'anarchie, dont moi.
2: Elle fait sa publicité, c'est ça ?
1: Complètement. Je ne perds pas le nord. Et pourquoi les contre-pouvoirs, il y en a de toutes sortes, mais que ça parte par la base et que les gens soient autonomes et se prennent en main, je ne pense pas que ce soit si mauvais que ça dans la gestion des affaires courantes de la cité. Je ne sais pas
2: mais comme je le dis, tout est fait pour que les gens ne se prennent pas en charge.
1: Tout à fait. Voilà.
2: Tout.
1: On est bien d'accord.
2: Et actuellement, bien plus qu'avant. Mm-hmm. C'est-à-dire, avant, à la rigueur, on pouvait. Mais actuellement, avec les réseaux sociaux, avec ce que j'appelle la colonisation de notre imaginaire.
1: Tout à fait.
2: On nous colonise et on ne s'en rend pas compte. Ça m'arrive aussi. Hein. Je ne dis pas que moi, je suis complètement décolonisée. Non. Ça m'arrive. Je peux entendre faire un art. Tiens, ah, c'est ça. Ah ben non, attends. Mais il faut se reprendre en charge, il faut se poser la question. Dans la consommation, tout est fait pour qu'on se consomme tout ou rien.
1: Mmh.
2: On ne consomme rien, ce qui fait que ça n'a aucun sens.
1: Oui.
2: La consommation, ça m'arrive aussi. Je me dis, attends, est-ce que tu en as besoin ? Là, maintenant, je me pose des questions avant de faire quoi que ce soit.
1: Mmh. Alors, qu'est-ce que je veux dire, Hayat, pour en revenir à la jeune génération, le 23 septembre, vote pour les législatives au Maroc, les jeunes sont ciblés. On sent bien que c'est un hocher qu'on leur tend pour éviter qu'ils se révoltent. Parce que, en fait, toutes les révoltes, elles ont été menées par des jeunes, que ce soit du temps de Hassan II, actuellement de Mohamed VI, et le roi, qui a fêté les 25 ans de règne, souhaite rester au trône.
2: Mais bien sûr.
1: C'est mal. Moi, si je devais faire un pronostic sur lui, je ne parierais pas là-dessus.
2: C'est impossible. Vais vous dire pourquoi. Parce que tout a été ficelé pour qu'au niveau de la Constitution, au niveau de la droite qu'il y a actuellement au Maroc, tout a été ficelé pour que le Maroc reste une monarchie. Ce qui, effectivement, c'est pour ça que les revendications, c'est demander une monarchie parlementaire. Mmh. Enlever les livres, abroger les lignes rouges, etc., etc. Donc c'est un changement constitutionnel.
1: Mmh.
2: Mais dire... Il y aura demain une république, et puis, entre parenthèses, il y a des républiques monarchiques.
1: Hein. Oui, on est
2: attendez,
1: d'accord.
2: En Afrique, il y en a pas mal. Donc, ce n'est pas le fait d'avoir un monarque ou pas un monarque. C'est le fait d'avoir une constitution populaire pour le peuple, et non pas pour la monarchie.
1: Et contre le peuple.
2: Voilà.
1: C'est ce que voulait Béni Ben Barka. Et sa femme, tu as... Le collectif politique pour lequel tu militais t'a demandé un jour d'aller la rencontrer parce que vous aviez prévu de faire une revue. Donc
2: exactement.
1: Tu rencontres Rita Benami. Et comment ça se passe ? Je te laisse la présenter parce que ton livre, je l'ai lu j'ai... Ça m'a serré le cœur parce que...
2: Il y a de belles photos.
1: Il y a de belles photos. Il est bilingue en arabe et en français, ce qui est très bien. Parce que pour les jeunes générations et les gens de l'autre côté, ils vont s'emparer de cette histoire. Mais surtout, je pense à Bachir. Et mon cœur se serre pour lui.
2: Oui.
1: Parce qu'il a perdu sa mère.
2: Oui.
1: Comme toi, tu as perdu ton père et ta mère.
2: Oui, bien sûr.
1: Et on perd un membre. On perd quelque chose.
2: C'est énorme.
1: C'est énorme. Et je voudrais que tu présentes, je te laisse la parole, je voudrais que tu présentes cette femme exceptionnelle sans qui il n'y aurait pas eu Mehdi Ben Barka et d'affaires Ben Barka.
2: Alors.
1: Et Bachir, quelque part.
2: Bien sûr.
1: Qui continue le combat.
2: Le Bachir Ben Barka, je l'ai connu en 1968. Comme je le mets effectivement dans ce livre, où la première fois que j'intervenais devant un public, c'était sur la vérité, c'était en 69 à Grenoble, à la maison des associations, à la maison sociale, promotion sociale. Et il fallait intervenir sur l'assassinat de Ben Barka, c'était en octobre 65. Et on m'a dit... On m'a dit, bon, écoute, toi, tu as un français qui passe mieux que les autres, etc. Je n'ai pas fait...

0: Ritsa Van Varka. Mmh. Ritsa Van Varka, lorsqu'on s'est vu, c'était dans un café, je crois que c'était à Salazar, je ne sais plus. Un café avec sa sœur, Zahra, et qui était venue la voir. Je me disais, mais ce n'est pas possible que ce soit la femme de Van Varka. Elle devait avoir 25-30 ans physiquement. Mmh. Et ça, ça m'a étonnée, alors qu'elle avait 40 ou 45 ans. Hein. Mmh. Et donc, ça s'est passé comme ça, elle m'a écoutée et quelque chose est passé, elle me le dit tout le temps, dès que je t'ai vue, je savais qu'il y aurait quelque chose. Alors Ritsa Van Varka, on parle plus de son mari, ce qui est normal, puisque, etc., que d'elle, ce qui est normal. Mais pour moi, la résistance, c'est cela.
1: C'est elle.
0: Et c'est pour cette raison, c'est lui et elle, mais elle est résistante.
1: Elle aurait elle a été la colonne vertébrale.
0: Elle a été, pour moi, c'était la colonne vertébrale dans l'humilité complète. Mmh. Et c'est ce qui est formidable. Il y a des personnes qui sont des colonnes vertébrales, c'est ça?
1: Ton mari, ton père, ta mère.
0: Oui, ma mère, par la suite, que j'ai connue, et Rita. Donc j'ai connu des gens extraordinaires, ça, vraiment, et je n'arriverai pas au niveau de leur implication dans beaucoup de choses. Je ne sais pas. Je suis
1: pas d'accord.
0: Parce que j'ai eu quand même des facilités. Dans le sens où, ayant fait des études grâce à mon père, etc., j'ai eu l'avantage de pouvoir rencontrer, de débattre. J'ai quand même rencontré en 79 Jean Kelevitch.
1: Oui.
0: Que j'ai trouvé formidable.
1: Tu le dis dans ton livre. Je suis allée à la bibliothèque, dans ma bibliothèque, pour retrouver ses ouvrages.
0: Justement, je me suis dit, je vais te lire un truc de Jean Kelevitch, si tu le veux bien.
1: Oui.
0: Pas de Jean Kelevitch, mais. Actuellement, il y a plusieurs petits livres dans le fauteuil avec, etc.
1: Tout à fait.
0: Alors, qu'est-ce qu'il disait? Ah oui, on lui disait, mais la philosophie, c'est inutile. Il n'y a aucune utilité. Pourquoi tu fais ça? Tout le monde, moi, on me l'a dit, tout le monde. Et Jean Kelevitch, on l'attendait qu'il dise, ils exagèrent. Il a dit, mais non, ils ont raison.
1: Quel homme formidable.
0: Mais voilà ce qu'il disait, c'est que les inutilités sont un refus de l'instrumentalisation. C'est parce qu'on est inutile qu'on refuse l'instrumentalisation et la domination.
1: Je suis inutile, ça va être mon credo tous les matins au réveil, c'est promis.
0: Et c'est une manière aussi d'affirmer ce que l'on est et non pas ce que l'on paraît.
1: Tout à fait.
0: Et ça, c'est autre chose. Et là, j'aime beaucoup ça.
1: Revenons à Rita. Tu as dit le sous-titre de ton livre, c'est « Avec toi, mon ami, qui m'a accompagnée et soulagée de mes blessures ».
0: Oui.
1: Tu dis dans ton livre que lorsque ton mari est décédé, c'est à elle, la première que tu as annoncé cela.
0: Oui. C'est à elle. Et non pas à des militants qu'on côtoyait, etc., et qui étaient très proches de mon mari. Non, c'est à elle. C'est à elle parce que... D'abord parce qu'il est décédé... Mais Devon Varka a été enlevé, il avait 45 ans quand même.
1: Ouais.
0: Donc tous ceux qui ont été enlevés ou assassinés ou morts, tout simplement, avant 50 ans, on a cette... spontanéité de contacter, et puis c'est vrai que elle a une souffrance introvertie sur l'enlèvement de son mari.
1: Ça se voit dans la photo.
0: Ce qui est énorme. Et elle reste debout.
1: Oui. Elle est restée debout jusqu'à la fin.
0: Elle est restée debout. Et elle a été d'une consolation pour tout. Même quand on était mariés, Tarné et moi, on allait chez eux, chez elle, il la connaissait, elle aimait beaucoup. Mon mari, sa mère aimait beaucoup aussi, nous aimait beaucoup. Donc, il y a eu quelque chose où, pour moi, c'est une famille en exil.
1: Ah oui.
0: C'était une famille.
1: L'exil, c'est quelque chose.
0: Oui. Mais quand mon mari est décédé et qu'elle est venue... Elle m'a vraiment soulagée, parce que c'est vrai que beaucoup me critiquaient. Pourquoi tu l'as enterrée au Père Lachaise, et non pas, pour mon mari, enterrée au Père Lachaise, et non pas au Maroc, dans son pays, sans patrie. Il est clair que mes enfants m'ont dit clairement, surtout mon fils qui était plus grand quand même que ma fille, ont dit clairement, tant qu'il n'y a pas de démocratie au Maroc, on ne veut pas qu'on...
1: Ils ont raison. Je leur donne.

0: je leur donne raison.
1: Bien sûr, non seulement je leur donne raison, mais moi, je ne pouvais pas le quitter.
0: Tout à fait.
1: Il fallait qu'il soit à côté de moi.
0: Voilà. C'est comme le Guernica qu'on a ramené en Espagne lorsque la démocratie est arrivée. Je comprends que le corps de ton mari n'ira là-bas que quand il y aura la démocratie.
1: Et c'est Rita qui m'a dit, qui m'a répondu, que je le dis, hein, qui m'a dit, écoute Hayat, il est mort. C'est toi, qu'est-ce que tu veux? Tu t'en fous des autres.
0: Tout à fait.
1: Et ça, c'est quelque chose de formidable.
0: Et elle a fait un fils non moins formidable, Bachir.
1: Oui, Bachir est quelqu'un qui est... Moi, j'ai peur pour lui, hein, comme elle a eu peur souvent pour son fils.
0: Oui. Mais tous les amis de Bachir ont peur pour lui.
1: Oui.
0: Mais on
1: lui
0: souhaite que la phrase que tu cites d'Orson Welles, « La vérité, quelque pénible qu'elle soit, est préférable à l'incertitude », on souhaite que de son vivant, l'incertitude soit levée sur son père.
1: Ah oui.
0: C'est le seul cadeau qu'on lui souhaite.
1: Ah oui.
0: Et on fera tout pour qu'il l'obtienne.
1: Oui.
0: Et par nos modestes moyens.
1: On essaye, mais s'il y a tellement d'années, regardez Maurice Butin.
0: Oui.
1: Maurice Butin qui est décédé il n'y a pas très longtemps quand même.
0: Tout à fait.
1: Et qui un jour m'avait dit, tu sais Hayat, je vais te dire, hein, moi vraiment, j'aimerais ne pas mourir avant de connaître la vérité. Et moi, je lui réponds en rigolant, bien sûr. Écoute, Maurice, si on connaît la vérité alors que tu es toujours vivant...
0: Champagne.
1: Non, non, pas du tout. Je me convertis au catholicisme.
0: Excellent.
1: Parce que Maurice est un catholique très...
0: Très convaincu.
1: Très convaincu, laïque et catholique. Hein,
0: oui, oui, tout à fait. Tout.
1: Et donc, je lui ai dit, moi, je me convertis au catholicisme.
0: Alors, pour en revenir à toi, Hayat, je voudrais que tu expliques le titre du livre, Promenade le long d'une rivière entre la houle et le calme. Pourquoi une rivière? Ça n'a pas été un long fleuve tranquille.
1: Justement, c'est la houle et le calme.
0: D'accord.
1: Il y avait des moments de houle dans la rivière.
0: Ouais.
1: Vraiment, c'était... Et des moments vraiment de calme, des moments de pleurs et des éclats de rire incroyables avec elle. Et ça, c'est ce qui montre qu'en définitive, quelle que soit la souffrance, quel que soit ce qu'elle vit, quel que soit ce qu'elle voit... Ses enfants, etc. Bachir avait 15 ans quand son père a été enlevé. Donc, c'est pas évident. Les autres avaient 6 ans. C'est pas évident, tout ça. Sa fille, qui est extraordinaire, parce qu'elle est malade, etc. Mais elle avait quoi? Elle était toute jeune. Donc, tout ça, c'est dur à supporter, même pour Bachir et pour le frère de Rita.
0: Oui.
1: Le frère de Rita...
0: Celui qui a porté plainte le lendemain de l'enlèvement.
1: Non, c'est le frère de Ben Barka.
0: Ah oui, pardon. Il y a deux frères, effectivement, dans le dossier. C'est vrai. C'est vrai.
1: C'est le frère de Ben Barka qui a déposé plainte. Mais Bachir, de manière extraordinaire, continue ce combat. C'est pour ça que je lui dis, finalement, la vérité, à partir du moment où on commence à chercher comme ça la vérité, c'est qu'on va la trouver, c'est pas possible.
0: Mais bien sûr.
1: Mais il
0: n'en doute pas. Et c'est ça que je trouve extraordinaire chez lui. Et je suis très fière de me dire son ami.
1: Ah
0: parce
1: oui.
0: Parce que c'est un trésor, cet homme.
1: Oui, oui.
0: Et je le remercie de m'avoir adressé à toi.
1: C'est gentil.
0: Parce que je voudrais, par amitié... pour le peuple marocain et les jeunes générations, leur dédier cette émission, les encourager, parce qu'il y a une édition marocaine, je voudrais que tu donnes les références, qu'ils l'achètent, s'ils ont les moyens, ou qu'ils se la fassent prêter, pour lire et comprendre le passé. Et il y a un site internet, parce que internet c'est puissant, c'est maroc-realité.com, où sont tous les textes. Il y a aussi que... dire.com.
1: Ça, ce sont mes textes.
0: Voilà. Il y a les deux textes. Il y a les deux
1: mes
0: sites.
1: Textes et les autres, c'est des textes. Ce sont les archives qu'avait mon mari jusqu'en 98.
0: Alors, donne la référence au Maroc du livre.
1: Le livre au Maroc, alors c'est Dart Tawhidi, les éditions Dart Tawhidi, AT, etc. AT, comment le dire en français? Dart Tawhidi. C'est moche en français. Dart Tawhidi, ce sont les premiers. Ce sont eux qui ont conversé. Moi, ce n'est que lorsque j'avais terminé pratiquement avec Dart Tawhidi que tout d'un coup, l'armatan me dit « On serait intéressé par ton livre » alors qu'il n'était pas paru.
0: D'accord.
1: Donc, il fallait travailler deux fois, etc. Je ne vous cache pas que moi, je disais, puisque j'en ai un au Maroc, je ne vois pas pourquoi je vais en faire un en France.
0: Il fallait. Sinon, moi, je n'aurais pas pu t'inviter. Rien que pour ça.
1: Eh bien, c'est ce que m'a dit l'éditeur. Voilà. Parce que je lui ai dit « Écoute, moi, ça m'embête. » Il m'a dit « Ah non, il faut le faire, parce qu'en France, tu penses, c'est eux qui vont le mettre sur Internet, machin, etc. »
0: Je confirme.
1: Mais je ne suis pas consciente, en tout cas, je ne suis pas sensible à ces questions. Je suis désolée. Et donc, voilà.
0: Alors, pour en revenir à notre conclusion, parce que nous allons bientôt nous quitter, le Maroc actuellement traverse une houle, et pas n'importe laquelle, la normalisation de ses relations avec Israël. Je voudrais que tu dises un mot sur la lutte du peuple palestinien, parce que ça, c'est une lutte que tu as accompagnée toute ta vie et que tu continues d'ailleurs. Je te laisse conclure là-dessus.
1: Alors moi, je commencerai peut-être par une intervention de Mehdi Ben Barka en 1965, 5 ou 6 mois avant son enlèvement.
0: Tout à fait.
1: Les Jeux d'Israël en Afrique.
0: Ah,
1: il faut le lire.
0: Exact.
1: Il faut le lire.
0: Exact.
1: J'ai fait une fiche de lecture dessus pour faire le lien avec Cilia. La stratégie et les tactiques d'Israël qui existaient alors ont été complètement arrêtées par l'union de l'Amérique latine, l'Afrique, l'Asie, l'Amérique latine.
0: Oui, la tricontinentale.
1: La tricontinentale, vous voyez. Alors que, après, mais c'était une stratégie israélienne depuis le début. Même Golda Meir avait commencé ça. C'est pas que... Et donc, moi, je pense... C'est pour ça que je cite beaucoup Ben Barka et son intervention. Maintenant, les relations entre le Maroc et Israël étaient officieuses depuis 1956.
0: Dans l'émission que j'ai faite avec Bachir, il parle bien de cela.
1: C'est ça. Et il y a, je peux vous... Ah oui, mais c'est en arabe.
0: Oui.
1: Il y a un texte en arabe de mon mari sur ça, voilà. Justement.
0: Non, mais on peut écouter l'émission avec Bachir sur le site de Radio Libertaire. C'était l'arrache de dents avec Bachir. Et il explique bien ce qu'il faut retenir de cela.
1: Oui.
0: Et notamment la compromission de Hassan II avant la guerre des six jours.
1: Oui. Il y a même, je crois, une place à Hassan II à Tel Aviv. Ou une avenue, ou je ne sais quoi. Vous voyez mais l'horreur de la signature d'Abraham, des accords d'Abraham, c'était pour tous les démocrates, pour tous les progressistes et pour tous les Marocains. En dehors de ça, une gifle qu'on recevait. C'était pas possible. Surtout en marchandant sur la question du Sahara.
0: Oui.
1: Alors que la question du Sahara n'est pas encore résolue.
0: Non, elle est loin d'être résolue.
1: Elle est loin et puis, de toutes les manières, tout en sachant que non seulement il a ouvert les portes, mais il leur a donné des actions incroyables au Sahara, justement, où ils ont investi je ne sais quoi. Et là, j'ai reçu un article que je vais te laisser, comme ça tu peux le lire. J'ai voulu que tu le lises parce que sur justement ça... la position officielle marocaine, etc., etc. Mais la diplomatie marocaine a associé les intérêts nationaux des principes fondateurs.
0: Aïe.
1: Vous vous rendez compte?
0: Oui.
1: Elle a été incapable de s'adapter à l'évolution rapide du monde et a préféré se mettre sous la protection de l'axe Washington-Tel Aviv. C'est Anis Balafrage qui a fait cet article. Je n'ai pas mis son nom parce que j'ai oublié.
0: D'accord, je prends.
1: Et tu prends, mais et qui montre bien qu'on est sous une dépendance, et comme je le dis d'une manière ou d'une autre ici, c'est que cette dépendance me rappelle effectivement la dépendance qu'il y avait envers la France.
0: Du protectorat.
1: Oui, l'endettement.
0: Oui.
1: C'est une ouverture. Et là, on est dans cette situation. Et que demain, il y ait une dépendance sioniste. Hein, parce que moi, les Juifs, quand on voit Sarfati, Sion à Sidon, pour moi, ils l'ont tué, c'est pas possible. Sion à Sidon qui est décédé, etc. Moi, j'ai toujours été avec des Juifs quand j'étais petite.
0: Oui.
1: Donc la question n'est pas là. C'est qu'effectivement, il y a un sionisme latent qui, comme le dit un article de mon mari que j'avais traduit, c'est quelle similitude entre sionisme et nazisme. Quelle similitude. Et donc, c'est vrai que c'est une question qui va être, j'espère, qui va amener quand même les gens à être de plus en plus confiants. Ils sont dans la rue. Ils ne savent parfois même pas où se trouve la Palestine. Hein, mais ils sont dans la rue.
0: Oui. Le royaume est dans la houle.
1: Ah oui, ah oui. Ah oui, oui. Là, en tout cas, le roi, il s'en sort bien parce qu'il s'en fiche. C'est lui qui fait tout. Mais le gouvernement, oui, parce que maintenant, tout le monde dit que c'est le gouvernement. On oublie qu'on est dans une structure où il y a une monarchie absolue.
0: Tout à fait. Ayat, je rappelle le titre de ton livre, Exil, avec exil entre parenthèses, S entre parenthèses, itinéraire d'une militante marocaine, dans la collection Graveur de mémoire chez l'Harmattan,
1: oui,
0: qui coûte 26 euros, mais franchement, pour comprendre tout ce qui se passe au Maroc et ce qui s'est passé au Maroc, 26 euros, c'est un investissement durable.
1: Ah, ça me fait du bien de t'écouter. Et il y a aussi les éditions Tawhidi aussi, voilà, au Maroc, et avec bien sûr la nécessité qu'il ne soit qu'au Maroc et non pas en France.
0: Voilà.
1: Donc moi j'ai les deux.
0: Bien. Je te remercie Ayat. Je remercie Blandine sans qui il n'y aurait pas d'émission pour la technique. Je souhaite bonne chance au peuple marocain, au peuple français aussi.
1: Oui.
0: À tout le monde. Je vous dis faites attention à vous et rendez-vous dans 15 jours pour une nouvelle émission. Merci.
1: Moi, je...

0: 17h37 sur Radio Libertaire. On est un peu en retard, c'est Radio Espéranto avec Marc, Hubert, Guy et un invité, Marcel. Bonsoir à tous.
1: Saluton Serge.
2: Bonjour Speronalci.
0: Saluton.
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0: Oui, alors
3: on va faire d'abord les annonces de la librairie.
0: D'accord, très bien. Demain à 17h, les concerts Acoustics vous proposent de découvrir. Si on pouvait se taire, si c'est possible, s'il vous plaît, messieurs, vous passez à l'antenne en ce moment.
1: Oui, bah, c'est très bien. Oui, en direct.
0: Donc jeudi, demain à 17h, les concerts Acoustics vous proposent de découvrir Jean-Guy Deraspe, le chanteur québécois et français d'adoption à 17 ans, lorsqu'il entend un cousin lui chanter Brassens. Un véritable coup de cœur qu'il a. Tout de go, l'adolescent se plonge dans les textes du Sétois pour finalement monter un répertoire conséquent qui côtoie jusqu'à aujourd'hui ses propres créations. Lors de son tout premier concert à la librairie Publico, le chanteur proposera une première partie entièrement consacrée à Brassens. Et en seconde partie, l'auteur-compositeur-interprète nous conviera à voyager à travers ses propres compositions qui racontent les gens de son pays. En parallèle, seront à l'honneur Gilles Vigneault, Claude Léveillé et quelques autres. La participation au chapeau avec un placement libre et sans réservation.
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0: Ce dimanche à 16h, Christian Huet nous invite à découvrir et écouter ses instruments qu'il fabrique lui-même, eh oui, notamment celui que l'on appelle le dulcimer. Le dulcimer est un instrument à cordes de la famille des sitars, dont le nom vient du vieux français dulce mele, douce mélodie. Il interprétera un répertoire aux influences celtes, mais également rock et jazz, et ce dimanche à 16h à la librairie Publico.
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0: Samedi 3 octobre à 15h30, rencontre débat avec Martin Thibault pour son roman Les Têtes Hautes, inspiré de ses travaux sur les classes populaires et les univers militants. Rythmé par le travail à l'usine, Les Têtes Hautes questionnent autant la fidélité à soi et aux autres que la croyance dans les possibilités de transformer le monde à travers les réflexions d'un militant qui navigue entre l'espoir d'y arriver et le sentiment d'un combat parfois vain. Martin Thibault vit dans la région parisienne. Il est enseignant-chercheur en sciences sociales et militant syndical. Il est maître de conférences également en sociologie à l'Université de Limoges. Il a déjà publié « Ouvrier malgré tout en lutte » avec Sophie Béroux aux éditions Raison d'agir, ainsi qu'Et voilà le travail avec Dimitri Vazemski aux éditions Nuit Myrtide.
3: Donc, si vous voulez le donner, prenez le sémero.
2: Le dîner fourgué sous le quai Morgueau de Sabaté. 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
3: Donc demain, ça sera la fête de la Commune. Donc sur la place de la Commune de Paris, dans le 13e arrondissement.
1: 13e arrondissement, et donc c'est sur le haut, sur le sommet de la Butte aux Cailles.
3: Donc métro Corbisart ou Place d'Italie.
1: Ou Place d'Italie.
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0: Et toujours samedi 3 octobre à 18h cette fois-ci, lancement du numéro 51 de la revue Dissonance. Née en mai 2002, elle est une revue de création et de critique littéraire qui a pour objectif de promouvoir la littérature vraiment vivante, non calibrée commercialement. Dans cette revue, une partie création thématique y est ouverte à tout le monde, par appel à texte, et une partie critique également, rend compte de ce qui se fait là où ça se passe, c'est-à-dire chez les indépendants. Indépendance et alternativité sont si essentielles pour Dissonance qu'elle fait le choix de ne se financer que par ses ventes, ni subvention ni publicité. Une place importante est aussi accordée à l'image par des cartes blanches à des artistes visuels, toujours dans le même esprit. C'est samedi 3 octobre à 18h.
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0: Oui, le lendemain, donc le dimanche 4 octobre à 16h, la librairie Publico vous invite à découvrir l'œuvre de Benjamin Perret. Ce rendez-vous se déroulera en deux parties. La première avec la présentation de son ouvrage « De la conquête à l'insurrection de l'Algérie » par son post-facier Nedjib Sidi Moussa. Un livre essentiel pour comprendre que la violence de la colonisation qui se déroule sur plus d'un siècle est un élément majeur pour appréhender les difficultés actuelles des rapports entre la France et l'Algérie. Pour la deuxième partie de ce rendez-vous, on vous propose la projection d'un film documentaire sur Benjamin Perret en présence de Rémi Ricordo, son réalisateur, en retraçant ses divers engagements poétiques et politiques qui ont été une constante de toute sa vie. Ce film propose de le faire redécouvrir au sein d'une aventure intellectuelle collective qui aura durablement marqué le XXe siècle. C'est dimanche 4 octobre à 16h.
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3: 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Donc depuis le début on a parlé en Esperanto, donc Marcel est là pour parce que donc il a présenté son livre, donc le livre qui s'intitule La mallette 518. Et donc c'est une histoire qui se passe dans le, donc tu étais déjà venu ici à l'émission, tu nous avais parlé donc de ce Aristide de Sousa Mendes, donc qui avait permis l'exil de certaines alors je me rappelle plus si c'était des juifs en particulier ou pas forcément.
2: Il y a 10 000, mais c'est 30 000 personnes au total, sur 10 000 juifs environ.
3: Donc il avait permis de l'exil, donc il s'est exilé vers l'Amérique, si je me...
2: C'était surtout fuir la France, fuir devant l'armée nazie qui envahissait la France à ce moment-là, et donc partir vers le Portugal, qui était le seul pays européen qui permettait encore de s'enfuir et de quitter le continent, que ce soit vers les Amériques, ou l'Afrique, ou l'Asie, ou ailleurs, hein, voilà.
3: Donc là, je ne sais plus qu'est-ce que tu as dit tout à l'heure quand tu as parlé. Donc au printemps, il y a eu les derniers contrôles avant l'impression. Donc ça a été imprimé en Espagne, c'est ça?
2: Oui, en juin.
3: Et donc il y a eu un certain nombre d'exemplaires qui ont été donnés à ceux qui ont participé au congrès de SAT à León, en Espagne.
2: C'est ça.
3: Et donc après, moi j'ai lu dans le numéro de Senatsulo qu'on a reçu je l'ai reçu la semaine dernière. Il est intitulé août 2026. C'est avec le titre Fumée Mortigas. Et donc sur la page 21, il y a un article qui parle de la valisette 518, écrit par un certain Marcel Rodoulez. Et il y a un petit commentaire. J'ai été vraiment enthousiasmé par l'ouvrage. Les faits qui sont racontés avancent un fond historique qui se déroule entre 1940 et 2016 dans le sud de la France, au Portugal, en Corée, au Canada. Des femmes fortes ont un rôle intéressant. C'est des femmes fortes et intéressantes qui jouent un rôle, des hommes qui agissent pour la justice sociale et contre les dictatures. Et donc, effectivement, l'espéranto a un rôle important dans cet ouvrage. Et un esprit humaniste internationaliste, on préférerait dire anationaliste, de Sartre. Parce que donc ça, c'est-à-dire scène d'assiette, ça associe tout le monde. Et donc on l'a dit, puisque tu étais déjà venu nous parler de Aristide de Sousa Mendes, qui avait permis l'exil de nombreux exilés vers le Portugal, on vient de le dire à l'instant. 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
3: Donc, à l'occasion pendant le congrès universel, le premier jour, il y a un événement qui s'appelle la foire du mouvement, où il y a c'est de la présentation de diverses associations espérantistes qui sont qui, qui ont un stand et qui présentent leurs activités. Et donc à cette occasion, il y avait le cercle éphémère des artistes, Artista Ephemera Rondo. Et donc à cette occasion-là, vous avez présenté ce qui allait avoir lieu le jeudi. Donc c'était un spectacle qui s'intitule Sorce de Verdastello. Et donc c'est un que tu as fait donc avec le groupe Kaito. On va tout à l'heure, on va écouter une musique de Kaito. Et donc il y a Kaito, il y a Amira et Eishit encore.
2: Eishim.
3: Donc ça, c'est des artistes.
2: Amira est une chanteuse lyrique. Eishim était avec moi la voix théâtreuse de la jeune coréenne, quand je jouais le petit breton.
3: Et il y a une chorale aussi.
2: Et la
3: chorale coréenne.
2: Coréenne, oui. Huit chanteuses qui étaient avec nous, guidées par Amira.
3: Donc c'était un spectacle, t'es compris, donc du chant, du théâtre, de la musique, et également une présentation de peinture de Ki Ina, c'était une artiste coréenne également.
2: C'est ça.
3: Et donc vous avez fait la présentation, c'était le premier jour, et vous avez fait le spectacle le jeudi, et tu dis que ça a eu un grand succès.
2: Grand succès. 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
3: Donc alors, des chanteurs du Pays-Bas, donc Kaito c'est un groupe qui vient du Pays-Bas, donc Marcel qui vient de la région bordelaise, et donc la chorale coréenne, enfin des artistes coréens, donc c'était, au départ c'était, ça paraissait...
4: Sans répétition.
3: La seule répétition, le spectacle avait lieu le jeudi soir, et vous avez répété seulement le jeudi matin, et...
2: On a eu quelques moments, le lundi, le mardi, le mercredi, pour nous retrouver, mais ça n'a jamais été tous ensemble. Puisque chacun avait des trucs à faire. Le seul moment où on a pu dérouler tout ce qu'on appellera une générale, si on veut. La générale a eu lieu là, le jeudi matin, pour jouer le jeudi soir.
3: Grâce à l'espéranto.
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2: Alors, pour revenir pris la movada foyero, effectivement, ni petis de la visitante, videvas compreni que en tiu salonego, venis pli mal pli, 1000 personnes, 1000 congressanoi. Donc, à la visitante, ni proponis simple que il y bonvolu subteni la artistoin. 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
3: Donc effectivement, au moment de, la foire du, foire du mouvement, donc cette Movada Foiro, vous avez distribué, enfin les gens, vous les avez appelés à un genre de on peut dire une pétition pour dire qu'ils étaient soutenaient les artistes qui s'expriment en espéranto. Et donc tout ça, en fin de compte, ça a servi pour être des billets de loterie, en quelque sorte, qui ont été mis dans une urne. Et donc là, il y a eu un tirage au sort qui a été fait. Et donc il y a 5 gagnants qui ont gagné le livre, donc la Valisetto 518, et les autres qui ont gagné la brochure qui s'appelle « Sorce de Verdastello », donc c'est le titre du spectacle que vous avez présenté. Donc il y a eu un petit compte-rendu dans le courrier de congrès, Congressa Corriero, qui a donné la liste des gagnants. Et donc ça, comme ça, ça fait un petit peu de publicité pour le spectacle du jeudi.
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3: Oui. Oh, yeah. Et donc il y avait quelques livres qui étaient disponibles dans ce qu'on appelle le libro servo, hein, le service de librairie du congrès, et donc les 11 exemplaires qui étaient présents étaient vendus rapidement. J'ai pas traduit, tu avais parlé, en fait les Corinthes, tu les avais déjà connus à Grésillon, dans un congrès de Sade, c'était en deux...
2: En temps triard, oui.
3: Il y a 3 ans de ça, oui. Tu as fait la connaissance avec ça.
4: Donc, quand Felice, tu as dit 20 détails.
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3: Donc pour la présentation, donc je viens de dire pour la présentation que tu as fait pendant le congrès de ça, donc à Léon, c'était différent de la présentation que tu avais pu faire pendant le congrès universel, parce que là, donc c'est dans la Valisetto, on parle des adhérents de SAT, hein, donc c'est des vraies personnes que tu as connues dans ton enfance qui t'ont formé en quelque sorte, je pense qu'on peut dire ça comme ça. Donc il s'agit de vrais contacts, de vraies personnes, et d'une certaine façon, à travers cet ouvrage, tu leur rends hommage. 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
3: Non. Allez. Donc là, tu dis qu'en fait, une réaction, c'était Maria, mais ça, c'était avant
2: la publication.
3: Avant la publication.
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0: Faut l'attendre.
1: Donc tu avais rencontré donc à Grésillon, donc il y a 3 ans, des Coréens, et alors après pendant 18 mois tu as fait beaucoup de recherches, tu as cherché beaucoup d'informations sur la Corée, et donc ce qui t'a permis de parce que tu connaissais pas grand chose, hein, tu savais juste que la capitale c'était Séoul et
2: 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Sed tiu duan insulo kiu situas inter tiuj du gigantojn, oni nenion scias, ni nenion lernis pri tio.
1: Et donc tu as appris beaucoup, et entre autres, donc, il y a eu des... Alors là, tu viens de parler des gens qui s'étaient suicidés, mais là, il y avait un état de dictature, et il y a eu des massacres qui ont été faits, il y a eu des... Spécialisation, c'est nous dire massacrer studentoi, laboristoi, kai logentoi, ribilantai, favor la démocratie. C'était en quelle année c'était ce
2: 1980. Ouais. En 1980.
1: Donc il y avait un mouvement social, on peut dire, qui.
2: Le mouvement pour la démocratie.
1: Et donc qui a été massacré.
2: Anéanti par l'armée, par les troupes spéciales.
1: Et donc, mais ça, tu en parles dans le.
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1: Alors voilà, alors parce que donc moi je pose la question, c'est quoi pourquoi cette valise 518? Donc sur la deuxième page, on a l'impression que c'est un code, une valise à code, quoi, l'ouverture de la.
4: Oui.
1: Mais en fin de compte, c'est la date, oui. Donc c'est le 18 mai 1980, donc c'est la date de cette révolte. Mais qui a été infructueuse, qui n'a pas à ce moment-là.
2: Comme la commune de Paris, voilà, donc, qui a fini dans le sang, dans les bains de sang,
3: une forme de semaine,
2: et qui pourtant a été l'élan, l'impulsion qui a permis à tout ce peuple coréen de se mettre à corps contre la dictature et arriver enfin à un régime politique démocratique. Et quand il y a 2 ans, là, en 2016, en décembre 2016, quand on est arrivé avec un président qui, tout d'un coup, veut rétablir le régime militaire, il y a un élan avec la révolution des chandelles, comme ils l'ont appelé, où la population et nos copains espérantistes, là, Kanguru, Eishim et autres, étaient dans la rue. Moi, j'ai eu en préparation du bouquin, donc ça raconte tout ça aussi, hein, ça ressort tout ça. Ah, j'ai les vidéos de Kanguru qui étaient dans la manifestation, pour maintenir la démocratie.
4: Nicolas Lin, yes. Kanguru.
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1: Donc c'était pas en 2016, c'était en 2020. Nestis en 2016, c'est en 2012 que estis le clopodoy que la régime est de nouveau estu militista. 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
1: donc la visite donc de musée de tombe donc c'est là tu vas

0: partir en Corée pour quelques semaines. 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
0: Centre d'Egvar, boulevard de Vincent Auriol, proximé de la place, place d'Italie. Donc le livre, on espère qu'on vous a donné envie de le lire, ce livre. Donc il est disponible à Satamicaro. Donc Satamicaro, c'est au 134 boulevard Vincent Auriol. Et donc le prix n'est pas marqué, mais il est de 10 euros. Donc il y a combien ? Il y a 300 pages.
3: Donc
1: 300, non, c'est 330.
3: Ah, 330.
1: À voilà. Satamicaro, ça sera 330.
3: Ah oui,
0: donc,
3: oui.
0: Donc ça fait pas cher de la page. Doyen, mais opinion est-ce que...
4: 297.
0: Alors, je ne sais pas 300, si je l'ai dit en français 300. Ou en espéranto. Maintenant, tu vas aller à Satamicaro pour la Babil Rondo qui commence à... Ben, je crois que ça commence maintenant à 18h30, donc tu vas être arrivé en retard.
1: Oui, averti, Céline.
0: Donc, voilà, donc on va mettre...
4: Il y a thème d'Ossot, Céline.
0: On va mettre une petite pause musicale et on va te saluer.
1: Et tu salutas tu nos contentoi.
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0: 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Donc là on vient d'entendre effectivement Kaito donc sur l'album To Uva Bohuo, le To Ubohu, et donc la chanson c'était la guerre de la mouche et la chanson d'avant, c'était Martha et les Talpoy, Martha et les Taupes. Et la chanson, c'était Gefratoy, les frères et sœurs. 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
1: Alors, toi, nous me diros, Franz, j'avais parlé la dernière fois d'un film qui s'appelait Maoussi, hein, de Charlotte Schiller, pas la dernière fois, mais l'avant-dernière fois, et qui mettait en relation deux personnages issus d'univers différents. L'un était congolais et l'autre personne, la femme, était danoise. Ce film a reçu des critiques diverses, tant positives, c'est le cas le plus fréquent, que négatives. De fait, les critiques positives approfondissent le sujet et posent un débat, celui de la rencontre entre deux individus dont l'expérience de vie est différente, mais humaine. Ils sont humains tous deux et ils sont prêts à partager une relation, en l'occurrence une histoire d'amour, enfin peu importe, ils sont prêts à partager une relation en dépassant leurs divergences. Ces critiques me donnent envie de voir le film pour me faire mes propres opinions, qui seront différentes de toutes les autres opinions qui sont données, qui seront mes opinions. La critique négative que j'ai lue, apparemment c'est la seule qui existe, je ne sais pas, il y en a peut-être d'autres, hein. Ça ne me donne aucunement envie de voir le film, non pas parce que c'est une critique négative, mais parce que cette critique est mauvaise, tout simplement. Cela veut-il dire que les critiques positives sont bonnes et que les critiques négatives sont mauvaises? Ben pas du tout. Une critique peut être positive, favorable, et être mauvaise, simplement parce qu'elle caresse dans le sens du poil, ça n'a aucun intérêt, quoi. Et une critique peut être négative, défavorable, et également être une bonne critique, quoi. Alors qu'est-ce qu'une bonne critique? Alors je vais répondre à ça. Une bonne critique, c'est celle qui cerne le sujet, qui le contextualise et qui argumente. Vous allez sans doute vous demander pourquoi je parle d'un journaliste aussi banal, qui écrit dans Télérama et n'apporte rien d'intéressant au débat. Précisément parce que c'est ça qui le rend intéressant. Intéressant en tant que clone emblématique d'une maladie de plus en plus répandue dans les médias. Il est uniquement intéressant en tant que clone, pas autrement, quoi. Il nous dit que le film est médiocre. On ne sait pas pourquoi, mais sans doute parce que la réalisatrice est beaucoup moins connue qu'un autre réalisateur du genre Woody Allen ou autre, dont j'aime beaucoup les films par ailleurs. Alors, il nous dit aussi que le film est raciste, ce qui n'est franchement pas le cas, sauf à considérer qu'un Congolais qui se conduit dans ses traditions en tant que Congolais, c'est tout à fait critiquable, bien entendu, quoi, mais que ce Congolais donc serait un être inférieur, alors que la Danoise, qui est blanche, européenne, etc., et qui se conduit aussi selon des valeurs qui sont sans doute plus proches des nôtres, eh bien, elle, ce serait une femme supérieure, quoi. Non, ben, il n'y a pas d'inférieur ni de supérieur dans cette histoire, quoi. Voilà. Donc, de toute façon, il n'y a aucun argument qui est donné, et ce ne sont que des ressentis d'un individu qui, selon moi, doit davantage fréquenter le café du commerce que s'intéresser aux films qu'il voit, et peut-être même qu'au lieu de les regarder avec ses propres yeux, il les voit uniquement à travers les critiques qu'on lui doit d'avoir, qu'on lui dit d'avoir, dans un système qui est extrêmement rigide, quoi. Alors j'ai eu le même genre d'impression en fait en lisant certaines critiques d'un autre film qui a reçu aussi des bonnes critiques par ailleurs. Et ce film en fait c'est Fjord de Manju, hein, qui est un réalisateur roumain. Et le film est très intéressant parce qu'en fait il présente deux points de vue, on est contre les deux points de vue à la fois. Enfin, oui. Quand je regarde ce film-là, je suis d'accord avec aucun des protagonistes. Justement, c'est ça qui est intéressant, c'est que ça fait vraiment réfléchir. Alors, en fait, c'est une famille roumaine très traditionnaliste chrétienne qui débarque en Norvège. Alors, sa conception de l'éducation des enfants la met en porte-à-faux dans cette société nordique très rigide également. Et on peut parler de la rencontre, en fait, de deux intégrismes, quoi. Et moi, j'aime aucun intégrisme, quoi. Donc, il y a l'intégrisme religieux qui se trouve face à un intégrisme d'État. Et la question pour le spectateur n'est pas de choisir entre ces deux intégristes, mais justement de comprendre ce qui se passe, quoi. Et pourquoi on n'est ni intégriste de l'un, ni intégriste de l'autre, quoi. Donc la question pour le spectateur n'est évidemment pas de choisir entre les deux, mais on prend conscience à travers ça que la dictature d'un État qui se prétend démocratique, en Norvège c'est vraiment un État qui se prétend démocratique, c'est encore plus détestable que celle qu'elle combat, dans la mesure où elle sépare, enfin c'est une chose très grave, hein, elle sépare une fratrie, elle exclut des enfants de leur famille. Elle menace de prison les parents, qui sont sans doute critiquables par rapport à leur concept. C'est pas libres enfants de Samoride, effectivement, donc qui sont critiquables. Mais ce qui est certain, c'est qu'ils aiment leurs enfants, quoi. Et le mal qu'ils font à cette famille, à ces enfants, je crois que c'est encore pire que ce que les parents eux-mêmes font, où ils donnent une fessée de temps en temps, quoi. Je dis pas que c'est bien de donner une fessée, mais je veux dire, c'est pas très grave non plus par rapport à la position extrêmement rigide, en fait, de cet État norvégien. Alors, cette rigidité d'un État, elle convainc. Cette rigidité d'un État qui est convaincu de détenir la vérité absolument, c'est quelque chose d'effrayant. J'en viens à ce que j'appelle une mauvaise critique d'un film. Elle consiste dans ce cas à n'en rester qu'au niveau du ressenti, sans accéder à la complexité des enjeux. Alors, c'est vraiment, comprendre n'est pas approuver, et approuver ou rejeter sans discernement n'est pas comprendre non plus. Hein. Car pour comprendre, il faut un cœur et un cerveau. La lâcheté du cœur, parce qu'il y a souvent la lâcheté du cœur, hein, et la paresse de l'esprit ne peuvent tenir lieu de jugement. Celui qui prétend être critique, journaliste ou chroniqueur, bah, il doit quand même faire quelques efforts, quoi, et pas simplement rester au niveau de quelqu'un qui est dans le café du commerce, quoi. C'est pas, enfin, il doit quand même nous apporter un petit peu quelque chose, quoi. Mais en fait, là, je parle des critiques de films ou des critiques journalistes, mais il y a nettement pire que ces mauvais commentateurs. En fait, je veux parler des journalistes qui de télévision, hein, qui agressent leurs interlocuteurs et les interrompent avec la plus grande vulgarité et émettent des opinions ou des mensonges, ou même disent des mensonges, sans même avoir lu le programme dont ils discutent. Alors, ils peuvent très bien dire que c'est pas intéressant, qu'ils n'ont pas envie de lire le programme. Dans ces cas-là, ils nous parlent d'autre chose. C'est pas, pas la peine qu'ils parlent des programmes s'ils les ont pas lus, quoi. De même qu'on parle pas d'un film si on l'a pas vu, quoi. Voilà. Et donc, je me demande même d'ailleurs si en fait s'ils donnent des opinions qui seraient leurs opinions. Ou s'ils donnent, enfin je m'interroge même pas, je pense qu'ils ne donnent pas les opinions qui sont leurs opinions, mais ils disent ce que le milliardaire qui a le canal leur dit de dire. Point final, quoi. C'est uniquement ça. Donc oui, je pense que c'est vraiment...
2: C'est grave.
1: Ce sont des valets, ce sont uniquement des valets de milliardaires, quoi. Alors bon, moi j'appelle pas ça des critiques, hein, voilà. Ni d'ailleurs des journalistes, pour moi ce sont pas des journalistes. Hein. À tel point que, d'ailleurs, c'est souvent chez des journalistes indépendants, hein, qui sont d'ailleurs souvent des journalistes non professionnels, hein, mais des journalistes indépendants, non professionnels, ils vont nous donner beaucoup plus de blé à moudre pour avoir des informations fiables. Et puisque là, on va bientôt avoir au mois de novembre, en fait, on va rendre hommage aux 45 ans de notre radio, quoi. Je crois que c'est bien de voir qu'en fait notre radio, elle ne dépend de personne, elle ne dépend ni de la réclame, ni d'instigation qu'on aurait par ailleurs. Alors des fois, c'est vrai que peut-être que dans des émissions on essaye d'être en direct et tout ça, bah, des fois ça rappe un peu, des fois c'est etc. Mais en tout cas, nous on dit toujours ce qu'on pense, quoi. Et je crois que c'est ça qui est intéressant dans notre radio. Je ne parle pas de notre émission en particulier, hein. Je parle radio en général. Et voilà, donc, je rends hommage à Radio Libertaire. Voilà.
0: Donc, on marque.
2: Yes, yes, donc,
0: c'est des bénédos.
2: Yes, à vous, tu finis, fin, pour présenter la. 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
0: de Cunoa district yes
1: Dectria
2: yes
0: rue de place de la
1: place de la commune
2: oui
1: en haut de la butte aux cailles
0: donc
1: le métro, c'est soit Place d'Italie, soit Corvisart.
0: Bon, je reviens en arrière.
2: Yes, bon,
0: parce que également à Publico, il va y avoir. Il y aura à 17h. Donc vous pouvez aller à la commune. Parce que c'est jusqu'à quelle heure? Ça commence à 14h et ça finira à quelle heure?
1: Alors la fête de la commune, ça commence à 14h et ça se termine à 20h.
0: Ah, bon. Voilà. Mais bon, si. Parce qu'à partir de 17h, il y aura Jean-Guy Deraspe qui va chanter Brassens et les gens de son pays. Donc, on vous l'avait dit en début d'émission, à Publico, 145 rue Amelot. Donc, voilà, si vous avez envie d'écouter quelqu'un qui chante Brassens. Et sinon, après dimanche, il y aura Christian Huette qui va présenter ses Dulcimères et donc faire un concert libre de Dulcimères. Donc, tenez.
2: Yes, se ne cion estis dirita. Yes. On passe un petit peu de musique.
3: On passe un petit peu de musique quand vous voulez.
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0: vient d'entendre le groupe Maragan qui chantait la chanson La Palisso, originée c'est l'Estaca de Louisiac. Et donc là, c'était une traduction de du catalan et une adaptation qui a été faite par Renato Corsetti et donc chantée par Maragan sur l'album qui s'appelle Qui semas venton, qui sème le vent. Trois petits points. 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
1: Estas franca libro, histoire des papes, André Lorullo. L'édition, c'est l'idée libre.
0: Et l'autre, c'était quoi,
1: La vie sexuelle des papes. La vie sexuelle des papes,
2: c'est...
0: C'est qui l'auteur de
2: la libre français?
0: La vie sexuelle des papes, c'est qui l'auteur?
1: Yes. Nigel Cauton. Voilà. Doyen.
3: Alors, on termine l'émission.
1: On termine l'émission
3: avec...
1: Merci, Serge.
3: Avec ceci.
1: Yes. Yomo.
3: Yomo. Yomo Friponas, c'est ça?
1: Yes, Yomo Friponas.
3: Yomo Friponas, toujours une chanson en espéranto pour terminer cette émission.
1: Apprenez maintenant. Lernu nun.
3: Voilà, c'était Radio Espéranto sur Radio Libertaire 89.4 et en DAB+, chaque semaine, le vendredi de 17h30 à 19h, dans un instant, la programmation musicale de Radio Libertaire. Très intéressante, la programmation musicale de Radio Libertaire. Bonne soirée à vous.

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Sans vouloir t'embêter ni t'affoler, j'aurais deux, trois mots à dire en vrac sur la mort. Attends, pas la mort, non, la mort, on verra ça après. Dans quelques vers, quelques quatrains, dans un instant. Commençons déjà par les morts. Alors, les morts, c'est quand même à la fois très chouette et très pratique. Bien sûr, il y a l'annonce, le choc, d'abord, les cris, les silences, le gouffre, la panique. On fond en larmes, on se lamente, on gesticule, on s'habille de noir, on s'habille de blanc pour le cérémonial, on enterre ou on brûle, on prévient ceux qu'on n'a pas vus depuis 1000 ans, de préférence, et le quartier, et les amis, comme à la noce, on essaye de faire au mieux. Tout le monde est convié, même les ennemis. On se réconcilie, on prie, on croit en Dieu, on achète des fleurs, on encense, on parfume, on déclame, on chante et on sert des monticules d'entremets. Selon la fortune et les coutumes, à la fin du jour J, on est sur les rotules. Mais après... Après... Waouh! Quel soulagement! Plus d'angoisse, de mauvais sang, de coups au cœur. Le téléphone peut sonner tranquillement. Plus de poils qui se hérissent, de stress, de peur. Plus de raison d'être pendu au bout du fil. Pourquoi ne répond-il pas? Qu'est-il arrivé? A-t-il eu un malaise, une attaque? Ou est-il tombé, blessé, il ne peut pas se relever? Ou il s'est étouffé avec un abricot? Ou... Comme on peut, on se raisonne, on se rassure. Bon, soit il n'entend pas, il est sourd comme un pot. Soit il est sorti, ouais, vu l'heure, c'est pas sûr. Soit il a débranché le téléphone, ça, c'est possible. Soit il dort, c'est possible aussi. On était sur le qui-vive. D'un coup, on s'apaise. Les morts ne donnent plus aucun souci. On avait mal pour eux. Fini. Plus de douleur. On se relâche, on se détend, on se dénoue. 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Tu les emmènes à la mer, chez toi, en voyage, en vacances, sans toutes les complications du transport. 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Où tu veux, si tu veux, c'est pratique. 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

0: réplique en y ajoutant la musique. La musique dodécacophonique même, si tu veux. Allez, salut, belle!
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0: Qu'est-ce qu'il dit?
1: Oh, qu'as-tu fait?
0: Quoi?
1: De moi, cruelle.
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1: Que sont mes amis devenus?

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0: Une dernière pour la route ou quoi?
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0: Demain, nous reviendrons avec des revolvers au bout de nos yeux, morts.
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